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Pensée punique, idéologie simplifiante développée par les Carthaginois et qui a bien emmerdé les Romains entre 264 et 146 avant Jésus-Christ. Encore assez largement employée aujourd'hui pour désigner une pensée franchement chiante et dominatrice, l'expression est parfois altérée sous la forme de pensée tunique qui doit être formellement proscrite. On préférera le concept voisin politiquement correct, plus accessible au plus grand nombre. Pensons notamment à tous ceux qui n'ont pas fait de latin à partir de la sixième et qui sont largement majoritaires dans le pays.

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1: Histoire de l'homme tombé de la lune. Au clair de la lune, mon ami Pierrot. Eh bien, l'histoire de l'homme tombé de la lune, c'est tout autre chose. En effet, c'est l'histoire d'une histoire, déjà. Certains la racontent ainsi. L'homme fuit la lune. D'autres, plus explicites, c'est l'homme fuit la lune, tombé. D'autres, plus hésitants, mais loquaces. C'était peut-être un homme, on n'en est pas sûr. Ou alors, des hommes comme ça, c'est plutôt rare. Et puis, il y a eu un bruit, paraît-il. Mais cela pouvait être le vent ou autre chose, on ne sait pas. Ça a fait fuit. Alors, vous voyez bien, on ne peut pas savoir. Et puis en plus, c'était un jour de pleine lune, enfin une nuit quoi. Vous savez, ces jours, enfin nuit, où les gens font n'importe quoi sous prétexte qu'on a laissé la lumière dehors, ou autre chose. Enfin, vous voyez bien, on ne sait pas grand-chose, voilà.

L'autre, il est arrivé. Il avait l'air un peu lunaire, alors on l'a appelé tombé de la lune. Voilà, on pouvait pas savoir. Enfin, je crois pas. Ma chandelle est morte, je n'ai plus de feu. Ouvre-moi ta porte, pour l'amour de Dieu. Alors lui, le petit barbu sur son nuage, avec son auréole triangulaire, nous pouvons le laisser tomber, car l'histoire de l'homme tombé de la lune n'est pas du domaine du divin, du religieux. Non. C'est de l'imaginaire pur. Mais vous croyez cela possible, un homme qui tombe de la lune? Déjà, un homme, pour tomber de la lune, il faut qu'il y aille. Ce n'est pas si simple. Si vous ne possédez pas le budget d'une superpuissance organisée militairement, il vous faut énormément d'efforts encéphaliques. Il y a bien sûr les oiseaux migrateurs, mais il faut aimer les roses. Il y a les météores, les boulets de canon, les ballons dirigeables, les bateaux à voile, les notes de musique. Dans tous les cas, il faut s'accrocher. Ce n'est jamais simple. On a beau dire, la conscience collective a beau énoncer des vérités absolues. Tiens, il est dans la lune. Ce n'est pas une partie facile que d'aller dans cette petite boule vanillée qui nous regarde. Nous sommes là à faire des roues linguistiques qui parlent de la lune, mais faut l'atteindre. Elle est lointaine et si proche aussi. Je vous l'accorde dans la tonalité que vous voulez. Et puis, de cette lune, rousse ou blonde ou brune ou multicolore, à vous de voir. Donc, de cette lune, il faut bien en tomber, si l'on veut réaliser l'histoire de l'homme tombé de la lune, bien sûr. À mon avis, le monsieur, s'il tombe, c'est qu'il y vit. Sinon, je ne vois pas l'intérêt de monter là-haut pour en tomber. C'est déjà suffisamment compliqué, voire plus haut. Toujours plus haut, d'ailleurs. Ou alors, peut-être que c'est un de ceux qui voulait la décrocher, la lune. Cela doit être cela. Il garde alors en lui une ébouriffure stellaire, un air lointain, typique de ceux qui sont tombés de la lune. Enfin, dans tous les cas, on ne s'en sort pas. Et pourquoi vouloir décrocher la lune? Et pour le geste, enfin. Pour le fun, l'enthousiasme. Ouais, bah c'est pas malin. Regardez dans quel état il est. Les yeux hagards, les cheveux en bataille, la parole hésitante, la démarche rêveuse. Ce n'est pas comme cela qu'il va trouver du travail. Et alors? C'est le visage sain de celui qui voit le soleil et le vent tous les jours? Mais je m'en moque de l'histoire de l'homme tombé de la lune. Si nous l'avons nommé ainsi, c'est parce qu'il devait avoir un air différent. La tête ailleurs, le genre, c'est ça, rêveur. L'homme, tombé de la lune, il y est allé et vous n'avez qu'à faire de même pour savoir comment il en est tombé. Laissons-le à son mystère. L'homme tombé de la lune, ne dévoilons pas trop ce qu'il est. C'est déjà suffisamment difficile d'être de nos jours. Alors, laissez-nous au moins nos nuits. L'homme, la lune, fuite, tombée.

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1: Il est 6h à Paris, 4h en temps universel. Bonjour Marion Cazanov.
2: Bonjour Arthur Ponchelet.
1: Une nouvelle demi-heure d'actualité avec vous et à la une, ces nouvelles frappes américaines sur l'Iran.
2: Et pour la 11e nuit consécutive, les États-Unis n'en ont pas fini avec cette guerre, dit Donald Trump, et la facture s'alourdit pour le Pentagone. Le ministre de la Défense a réclamé hier une rallonge au Congrès. En Inde, le mouvement de contestation du parti des cafards s'élargit au sein de la population, mais aussi dans ses revendications. On est aussi à Amdafok, dans ce journal, ville du nord de la Centrafrique, encore meurtrie par l'attaque d'un groupe rebelle il y a 3 semaines. Et puis, en France, la ministre de l'écologie va présenter tout à l'heure sa démission. Monique Barbu s'opposait à l'adoption d'une mesure controversée dans la loi d'urgence agricole. En Iran, la nuit troublée par de nouvelles frappes américaines, la défense anti-aérienne a été activée à Téhéran. L'agence iranienne IRNA fait état d'explosions dans le sud et le nord-ouest, mais aussi dans la ville de Bouchehr où se trouve une centrale nucléaire. Les États-Unis n'en ont pas fini du tout avec la guerre, a dit hier Donald Trump. Cette guerre, déjà, devrait coûter 37,5 milliards de dollars jusqu'à fin septembre. C'est ce qu'a estimé Pete Hegseth, le ministre américain de la Défense. Devant le Congrès, il y a quelques heures, il a demandé le déblocage d'une grosse enveloppe pour le Pentagone. Correspondance aux États-Unis de Loubna Anaki.
3: Il nous faut 67 milliards de dollars. C'est la demande formulée hier par Pete Hegseth devant une commission du Congrès. Le secrétaire à la Défense estime cette enveloppe cruciale pour le fonctionnement du Pentagone et pour la poursuite de la guerre contre l'Iran.
4: Cette demande est urgente et nécessaire pour répondre aux besoins urgents de notre département.
3: Mais la séance n'a pas été sans entrave. À plusieurs reprises, Pete Hegseth a été interrompu par des manifestants. Illustration une nouvelle fois de l'impopularité aux États-Unis de cette guerre contre l'Iran. Le secrétaire à la Défense a aussi dû répondre aux critiques de sénateurs démocrates sceptiques quant à la demande de milliards de dollars. Pourquoi les Américains devraient continuer à financer une guerre pour laquelle le président n'a pas obtenu l'autorisation du Congrès, a notamment lancé la sénatrice Patty Murray, des échanges qui ont donné lieu à des moments tendus.
5: You, sir, are the failure.
6: Vous, monsieur, vous êtes un raté. Quand allez-vous faire preuve de leadership?
7: Où est votre leadership quand vous, démocrates, refusez de soutenir les troupes? Donnez-nous l'argent.
5: You don't give us the money.
3: C'était la première fois depuis plus de 2 mois que Pete Hegseth venait s'expliquer devant le Congrès sur la guerre en Iran. Tout cela alors que la situation s'enlise et que le bilan des pertes américaines s'alourdit. Loubna Anaki, New York, RFI.
2: Une guerre qui s'est élargie jusqu'au Liban dès le mois de mars avec des affrontements entre Israël et le Hezbollah, soutien de Téhéran. Hier à Washington, Donald Trump a reçu son homologue libanais, Joseph Aoun, pour parler de l'accord de paix signé il y a près d'un mois entre le Liban et Israël, accord sous médiation américaine. Non reconnu par le Hezbollah, cet accord prévoit le désarmement du groupe chiite et également un retrait progressif de l'armée israélienne dans des zones pilotes du sud Liban, en échange d'un déploiement dans ces zones de l'armée libanaise. Ce déploiement a commencé hier à l'occasion de cette rencontre à Washington, mais l'armée libanaise a dénoncé des tirs israéliens. On en reparle plus largement dans une heure avec notre correspondant à Jérusalem. En Inde, le Premier ministre Narendra Modi reste silencieux face à une contestation qui, elle, est de plus en plus bruyante. Le parti des cafards, mouvement lancé sur les réseaux sociaux, réclame une réforme du système universitaire et le renvoi du ministre de l'Éducation. Et désormais, la sphère politique s'empare du mouvement. Hier, le chef de l'opposition, Rahul Gandhi, a demandé la démission du Premier ministre au lendemain d'une grande manifestation violemment réprimée par la police. Christophe Jaffrelot est spécialiste de l'Inde. Il note que cette contestation se propage jusque dans le fief de Narendra Modi.
8: C'est un mouvement qui a pris une ampleur considérable. D'abord parce que sont descendus dans la rue des milliers et des milliers de personnes, 100 000 à New Delhi hier. On est quand même maintenant aussi interpellé par des manifestations similaires à travers le pays, y compris dans la circonscription de Narendra Modi à Benares. Et puis on a dépassé la seule revendication initiale, la démission du ministre de l'Éducation. C'est maintenant Narendra Modi lui-même qui est mis en cause. Et donc ce même Premier ministre au pouvoir depuis 12 ans maintenant, n'a pas répondu aux attentes. 2014, c'était vraiment la lune qui était promise à tout le monde. Le grand problème de l'Inde, c'est l'emploi des jeunes. Donc ce sont des étudiants et des jeunes chômeurs que l'on retrouve majoritairement dans la rue.
2: Christophe Jaffrelot avec Mélissa Barra. L'armée ukrainienne a un nouveau commandant en chef. Le président Volodymyr Zelensky a nommé hier Mykhailo Drapaty après avoir limogé Oleksandr Syrsky, très critiqué ces derniers mois. Et cette destitution intervient après des jours de manifestations contre un autre limogeage, celui du populaire ministre de la Défense, Mykhailo Fedorov. Plus de 4 ans après le début de l'invasion russe à grande échelle, les combats sont toujours acharnés dans l'Est. Les pertes civiles, elles, sont en augmentation. Et dans cette guerre, l'Union européenne prépare un 21e paquet de sanctions contre la Russie pour peser sur son effort de guerre. Ces sanctions doivent concerner le transport de GNL, le gaz naturel liquéfié, mais la Grèce s'y oppose pour l'instant car certaines compagnies maritimes du pays dépendent de ce transport. L'UE espère trouver un compromis aujourd'hui lors d'une réunion à Bruxelles. Emmanuel Stils.
9: Qu'est-ce qui pousse la Grèce à bloquer une série de sanctions qu'elle avait pourtant validées dans un premier temps ? Quand on parle de pression sur le gouvernement et d'intérêts économiques en Grèce, les armateurs ne sont jamais loin. À partir du 1er janvier 2027, l'Union européenne entend interdire l'importation et le transport de gaz naturel liquéfié originaire de Russie. Une restriction qui frapperait de plein fouet la compagnie grecque Dynagas du milliardaire Georges Prokopiou, qui affrète des navires transportant le GNL russe. La Grèce argumente pourquoi céder un tel marché à des pays non européens. D'après Konstantinos Filis, directeur de l'Institut d'affaires internationales à Athènes, les 27 doivent mettre en place des sanctions effectives contre la Russie, mais sans porter préjudice à leurs propres entreprises.
10: Il faut souligner que la Grèce fait exactement ce que d'autres pays européens ont fait avant elle en protégeant leurs intérêts commerciaux. Ce n'est pas seulement des questions de géopolitique qui entrent en jeu. Il faut aussi prendre en compte la protection des intérêts économiques nationaux.
9: Plusieurs pistes sont explorées pour lever le veto grec et les armateurs pourraient obtenir gain de cause. Il est question d'un délai accordé aux transporteurs de GNL, voire d'une suppression pure et simple de la mention interdisant le transport. Emmanuel Stils, Athènes, RFI.
2: En Centrafrique, la situation humanitaire reste préoccupante à Amdafok, dans le nord-est, à la frontière avec le Soudan. Il y a 3 semaines, des combats ont opposé les rebelles de l'ASP, l'Alliance du sursaut patriotique, à l'armée centrafricaine. Cette dernière contrôle la ville avec ses alliés, mais cet épisode a laissé de profondes cicatrices. Plus de 16 000 habitants sont toujours réfugiés près de la base de la MINUSCA. 2 000 autres ont fui vers Birao. Rolf Steve Domialeu s'est rendu à Amdafok.
11: Avec l'appui de la MINUSCA et les FACA, nous avons fait le tour de la ville pour toucher du doigt les impacts de cette crise.
12: À Amdafok, il ne reste qu'un paysage de désolation. À chaque pas, Thierry Evariste Bingenindi, gouverneur de la région du Ferti, est bouleversé.
11: Aucun bâtiment administratif n'est resté. Les écoles, le marché, la gendarmerie, la police, même le bureau du sous-préfet qui vient d'être construit par la MINUSCA, ils ont saccagé tout.
12: Même si des moustiquaires et des tentes sont distribuées à la population, les besoins humanitaires demeure immense.
11: Mais j'ai vu même les enfants malades qui sont venus, qui sont couchés à même le sol. Il n'y a pas d'eau. Surtout le vivre et la santé, ça m'a vraiment touché, quoi.
12: Le tissu social est bouleversé. Bouba Kaïda, un habitant d'Amdafok qui a perdu sa femme et sa maison, ne veut plus revivre une telle crise.
13: Dans la Vakaga, nous avons trop souffert. La guerre a détruit notre région. Nous ne voulons plus de crise.
12: Malgré cette détresse, le gouvernement se veut rassurant auprès de la population.
11: Le gouvernement ne les oublie pas. Si moi-même je suis arrivé jusqu'ici, jusqu'à Amdafok, c'est le gouvernement. On est en train de se battre, tout ira dans l'ordre.
12: L'effectif des forces armées centrafricaines continue d'être renforcé afin d'assurer la sécurité de l'ensemble de la préfecture. Rolf Steve Domialeu, de retour d'Amdafok, RFI.
2: RFI 6h09 à Paris. En France, la ministre de l'écologie va présenter aujourd'hui sa démission. Monique Barbu claque la porte du gouvernement. Après l'adoption de la loi d'urgence agricole, elle s'opposait à un volet du texte qui réautorise 2 pesticides. Monique Barbu ne sera restée que 9 mois au ministère pour un bien maigre bilan, Jeanne Richard.
14: L'absence de Monique Barbu des bancs de l'Assemblée nationale lors de l'adoption de la loi agricole est à l'image de son passage au ministère de de la transition écologique, tacle Stephen Kerkhoff, directeur d'Agir pour l'environnement.
15: À chaque fois qu'il y a eu une crise écologique, elle a été aux abonnés absentes. Et c'est vrai que dans un gouvernement relativement réfractaire aux questions d'écologie, on avait besoin d'un ministre de combat extrêmement présent, extrêmement politique. Or, Monique Barbu, c'est quelqu'un qui n'a pas impacté, imprimé et qui n'a pas été à la hauteur des enjeux.
14: Connue pour son franc-parler, avec parfois des maladresses, elle s'est retrouvée isolée, sans relais au Parlement ni au gouvernement, défend Anne Bringot, coordinatrice du réseau Action Climat.
16: Son ministère a été complètement démembré par rapport au ministère de la Transition écologique il y a quelques années. Vous n'avez plus les transports, vous n'avez plus le logement et vous n'avez plus l'énergie. On voit bien que la transition écologique n'est pas une priorité du Premier ministre et donc malheureusement l'action d'une ministre en charge de la transition écologique dans ce contexte texte est forcément limité.
14: Qui défendra l'action climatique et l'environnement lors de l'adoption du budget à la rentrée, à quelques mois de la présidentielle, se demande la militante, alors que la France est frappée par des canicules historiques, une grave sécheresse et des feux sans précédent.
2: 40 000 hectares de forêt ont été brûlés justement cette année, c'est déjà plus que sur l'année 2025. En ce moment, un vaste incendie continue de progresser dans le Var, département du Sud-Est. Plus de 1 700 hectares ont été détruits, il menace plusieurs communes. Un nouveau coup dur pour l'économie cubaine. Le groupe hôtelier espagnol Melia met un terme à ses activités dans le pays. Ce sera à partir de ce vendredi. La société déplore d'importantes difficultés qui l'empêchent d'opérer convenablement sur l'île. L'île toujours sous la pression croissante des États-Unis. Anne Verdaguer.
17: Ce retrait intervient dans un contexte de durcissement spectaculaire de la politique américaine à l'égard de la Havane. Le décret du 1er mai dernier élargit en effet les sanctions aux entreprises, personnes et institutions financières réalisant ou facilitant certaines transactions avec des entités cubaines sanctionnées. Pour Jérôme Leleu, économiste spécialiste de Cuba, l'exemple de Melia pourrait en entraîner bien d'autres.
18: On a eu de nombreuses annonces d'entreprises étrangères qui ont quitté Cuba entre la fin mai et le 4 et 5 juin. On avait eu déjà donc en partie Melia, mais également d'autres chaînes touristiques comme Iberostar ou également une chaîne indonésienne. Donc effectivement, on peut avoir là dans les jours et les semaines qui viennent d'autres annonces, toujours dans le secteur touristique, vu que le ministère du tourisme est ciblé encore par les nouvelles sanctions des États-Unis, mais ça peut être aussi dans d'autres secteurs parce que le contexte économique et politique et géopolitique fait que pour une entreprise étrangère, aujourd'hui, investir à Cuba ou continuer à investir à Cuba est risqué financièrement pour elle.
17: Le secteur touristique cubain a perdu 30 à 50% de visiteurs étrangers depuis le début de l'année. Le tourisme est l'une des principales sources de revenus de l'île et emploie entre 20 et 30 000 personnes sur place.
2: Anne Verdaguer, RFI 6h13 à Paris. On reste ensemble encore pour une vingtaine de minutes.
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20: Marion Cazanov.
2: On sera en Roumanie pour le reportage international où un genre musical divise la population. Le manele, d'origine balkanique, est souvent associé à la communauté rome. Cette musique est globalement toute une culture, est encore rejetée par une partie des Roumains. À suivre également le troisième épisode de notre série sur les temps forts des dernières présidentielles en France. Ce matin, on parle du scrutin de 2012 avec l'élection de François Hollande, le président normal. C'est la comédie de l'été en France, de la comédie française. Le film sort aujourd'hui et propose une satire de l'institution culturelle avec les sociétaires de cette institution qui font preuve d'autodérision. Et puis on fera un tour dans la playlist de RFI avant un nouveau journal d'actualité africaine. En Roumanie, la communauté rome est victime de discrimination depuis des siècles. Les initiatives pour leur réintégration, leur intégration se multiplient dans le pays. Mais les idées reçues, les stéréotypes sont encore bien présents, comme ceux sur la culture rome, notamment le manele, un genre musical d'origine balkanique, souvent chanté par des roms et donc associé à cette communauté. C'est pourtant une musique très populaire, on l'écoute dans les mariages, dans les baptêmes. Et ces musiques cumulent des millions de vues sur YouTube. Reportage à Bucarest de Guillaume Bernès.
21: Dans un studio de Bucarest, le chanteur Vlad Babacha attend avec impatience son concert au Festival Galaxia. Il y a encore quelques années, voir un artiste de manele à l'affiche d'un grand festival aurait été impensable.
22: Dans les années 2000, c'était très difficile d'admettre qu'on écoutait du manele parce que cette musique était chantée principalement par des Roms. Mais aujourd'hui, on en entend partout, dans les festivals, sur TikTok, sur Instagram. Il y a même des publicités avec du manele. C'est pour cela que les gens l'acceptent davantage.
21: Mariage, baptême, anniversaire, ce genre musical d'origine balkanique est omniprésent dans les fêtes roumaines. Pourtant, malgré son immense succès, le Manele continue de diviser. En 2024, lorsque le groupe Coldplay invite Babacha sur scène à Bucarest, une partie du public le hue pendant sa prestation.
22: À mon avis, on ne peut pas détester le Manele pour sa musique. Il y a forcément autre chose derrière.
21: Dans un parc de Bucarest, les avis sont très partagés. Ionuț ne se reconnaît pas dans le Manele.
0: Associer le Manele à la musique roumaine, c'est un peu offensant. Cette musique a ses qualités, mais moi, ça ne me représente pas. Regardez aussi les paroles. Je ne les trouve pas très profondes. Il y est question de diamants, de casinos, par exemple. Je trouve ça superficiel.
21: Marina voit les choses tout autrement. La lycéenne n'imagine pas faire la fête sans Manele.
1: Je pense que beaucoup de Roumains aiment le Manele parce que c'est la musique idéale pour faire la fête. L'énergie est bonne, on peut danser, chanter. Beaucoup de gens écoutent le Manele pour ça.
21: Le Manele domine les plateformes de streaming mais reste largement absent des grandes radios commerciales. En cause, les nombreux stéréotypes dont la minorité rome reste victime en Roumanie, selon l'activiste Alex Tan.
0: Beaucoup de Roms chantent des Manele, mais de nombreux Roumains ne veulent pas être associés aux Roms, qui sont toujours perçus comme des mendiants, des voleurs. Nous avons encore honte du Manele. Pourtant, les mêmes personnes qui rejettent cette musique en public l'écoutent lors de leurs soirées privées.
21: Signe que les lignes bougent, les artistes de Manele sont désormais invités dans plusieurs grands festivals roumains. Guillaume Bernès, Bucarest, RFI.
2: Un reportage que vous réécoutez sur notre site internet. Dans moins d'un an, les Français choisiront un nouveau président après les deux mandats d'Emmanuel Macron. Cette élection va donc tourner une page de l'histoire politique du pays. Avant de vous raconter la campagne pour 2027, le service politique de RFI replonge dans les cinq derniers scrutins présidentiels de 2002 à 2022. Ce matin, place à l'épisode 3 de cette série 2012, la victoire du président normal. Et c'est Charlotte Urien-Tomaca qui nous le raconte.
20: Il y a des slogans qui collent à une époque. En 2012, celui-ci tient en deux mots, président normal.
23: Un président qui d'abord respecte les Français, qui les considère. Moi, président de la République, je ne serai pas le chef de la majorité. J'avais évoqué une présidence normale. Rien n'est normal quand on est président de la République, puisque les conditions sont exceptionnelles. Mais il doit aussi être proche du peuple.
20: À ce moment-là, la formule fait mouche, parce qu'elle dit tout sans presque rien dire. Elle parle moins de François Hollande que du rejet de Nicolas Sarkozy. Nous sommes au printemps 2012, la France sort de 5 années de présidence hyperactive, omniprésence médiatique, soirée au Phuket, vacances sur le yacht de Vincent Bolloré, phrase choc, agitation permanente, Nicolas Sarkozy occupe tout l'espace. Et face à lui, François Hollande choisit exactement l'inverse. Pas de posture de chef providentiel, pas de récit flamboyant, le député de Corrèze se présente comme un homme ordinaire, presque banal, et c'est précisément sa force. Pourtant, un an plus tôt, personne ou presque ne l'imagine à l'Élysée. Car à gauche, le grand favori s'appelle Dominique Strauss-Kahn.
24: Un coup de tonnerre dans la vie politique française. Le directeur général du Fonds monétaire international inculpé d'agression sexuelle, de tentative de viol à New York. Accusation portée par une femme de chambre de l'hôtel où il séjournait.
20: L'affaire du Sofitel de New York pulvérise le scénario socialiste. En quelques heures, le candidat naturel disparaît. Le Parti Socialiste doit improviser une nouvelle campagne. François Hollande, lui, avance pas à pas. Longtemps moqué pour son manque de stature, l'ancien premier secrétaire du PS travaille son image avec minutie. Il maigrit, il affine son discours et surtout, il comprend qu'après les crises financières, après les tensions, après l'hyperprésidence, une partie des Français aspire au calme.
23: Vous pouvez décider de changer. Changer d'avenir, changer de politique, changer de président. Le changement, c'est maintenant.
20: Même ces meetings contrastent avec ceux de Nicolas Sarkozy. Là où le président sortant électrise ses partisans, Hollande installe une ambiance plus sobre, presque tranquille. Il parle de justice sociale, de jeunesse, de rassemblement. Il promet de réenchanter le rêve français. Mais le vrai tournant arrive pendant l'entre-deux-tours. Le débat télévisé entre François Hollande et Nicolas Sarkozy oppose deux styles, presque deux conceptions du pouvoir. Et pendant plusieurs minutes, François Hollande répète inlassablement.
23: Moi, président de la République, je ne traiterai pas mon premier ministre de collaborateur. Moi, président de la République, je ne participerai pas à des collecte de fonds pour mon propre parti.
20: Une séquence devenue culte et qui convainc probablement une partie des Français. Le 6 mai 2012, François Hollande est élu avec un peu plus de 51% des voix. Place de la Bastille, la gauche célèbre sa victoire.
3: Mes chers concitoyens, les Français viennent de choisir le changement en me portant à la présidence de la République.
20: Mais une fois au pouvoir, l'image du président normal finit par se retourner contre lui. Ce qui apparaissait comme une qualité devient pour ses adversaires un symbole de faiblesse. En politique, les slogans sont parfois des boomerangs et celui de François Hollande restera comme l'un des plus marquants de la 5e République.
2: Et demain, le 4e épisode de cette série sur les temps forts des présidentielles en France concernera le scrutin de 2017. On parlera de la victoire d'Emmanuel Macron. En France, où l'on pousse à présent les portes de la Comédie Française, une institution culturelle au cœur de Paris qui paraît parfois un peu rigide, et on la découvre tout autrement, cette institution, dans un film qui sort aujourd'hui. Il s'appelle De la Comédie Française et a remporté déjà 4 prix au Festival de Comédie de l'Alpe d'Huez. Une satire signée Martin Darondeau et Bertrand Huskla. Ces derniers sont nos invités culture. Ils répondent aux questions de Sophie Torlotin.
4: Bertrand Huskla, bonjour.
5: Bonjour.
4: Et Martin Darondeau, bonjour.
6: Bonjour.
4: Vous faites rire avec De la Comédie Française, un film qui se déroule les 3 heures précédant la première d'une pièce de théâtre dans la maison de Molière. Alors, il arrive toutes les avanies possibles à cette pauvre Nina qui met en scène Macbeth de Shakespeare. Est-ce que vous vous êtes inspiré de réelles catastrophes arrivées?
5: Alors oui, puisque à la base, ce film devait être une série. Le projet de série a capoté. On a transformé ça en film. Et pendant qu'on écrivait cette série, on a fait pendant un an des entretiens avec des acteurs et des actrices de la Comédie Française pour s'inspirer un petit peu de leur vie. Donc tout ce qui arrive dans le film est plausible. Le seul truc, c'est que tout n'arrive peut-être pas le même soir.
7: Salut Nina. Mais merde, hein.
25: Ah ouais, c'est la merde, je suis en retard.
7: Non, je veux dire, pour ce soir, gros merde, ça va être super.
25: J'ai pas mon badge.
7: Aïe.
25: Mais tu veux pas m'ouvrir?
7: Ah ben non, pour rentrer, il faut un badge.
4: Il y a la doyenne de la distribution qui fume des joints, il y a la Benjamine qui n'a rien compris à la pièce, il y a une maquilleuse qui vient de la télé. Enfin, il y a une galerie de personnages typés, c'est le sel d'une comédie.
26: En fait, ce qui est marrant, c'est qu'avec Bertrand, on travaillait sur un programme court qui s'appelait Brout, qui était le programme court de Bertrand sur Canal+. Et Brout, c'était ça, chaque épisode, un personnage différent qu'on racontait. Et en fait, c'est un peu ça aussi, ce film, quoi, finalement. C'est une galerie de plein de personnages hauts en couleur. Et on voulait parler des comédiens, mais aussi du reste de la Comédie Française, c'est-à-dire des régisseurs, des maquilleuses, des costumiers, costumières, de l'administrateur. Et c'est pour ça qu'on a une galerie aussi vaste.
4: Unité de lieu, de temps d'action, les 3 règles du théâtre classique sont respectées dans ce film de la Comédie Française. C'est évidemment, j'imagine, fait exprès.
26: Oui, c'est surtout que on savait qu'on allait avoir très peu de temps pour écrire ce film. Quand nos producteurs nous disent allez, ce projet de série qu'on n'arrive pas à faire, peut-être qu'on pourrait en faire un long métrage. On est en février 2025 et on sait qu'on ne peut tourner que au mois de juin 2025 parce que la disponibilité de la salle Richelieu nous imposait cet agenda. Donc on se dit, il faut qu'on raconte une histoire en huis clos, où tout va se passer dans le théâtre. Et du coup, racontons cette histoire de mise en scène, mais 3 heures avant. Et effectivement, on retrouve, comme vous l'avez dit, les règles du théâtre classique.
4: Mais est-ce que ça veut dire que, par exemple, on pourrait imaginer que, à l'inverse de ce qui se fait d'ordinaire, ce film puisse être adapté au théâtre et à la Comédie Française?
26: C'est marrant parce que parfois on rêvait, on se disait ça serait drôle que cette histoire de pièce qui monte un jour elle existe vraiment et puis que ça soit un peu une réponse au film. Enfin bon, ça c'était un peu un rêve étrange, mais le transformer en pièce de théâtre, tout est possible, je ne sais pas.
5: Le seul intérêt de ça pour nous quand même, ce serait que Martin Darondeau et Bertrand Huskla entrent au répertoire de la Comédie Française.
26: Ah donc, oui, c'est
5: pour
26: vrai.
5: Pour ça, je le souhaite.
26: Oui, c'est vrai. Oui, parce qu'il faut être au répertoire de la Comédie Française pour pouvoir avoir la chance d'être joué dans la salle Richelieu.
4: Et vous n'êtes pas de la Comédie Française.
5: En fait, c'est ça qui est drôle, c'est so French, l'acteur avec la particule de la Comédie Française. Parfois, quand on va voir un film, on se dit avec Guillaume Gallienne, de la Comédie Française. On se pose la question et parfois on se dit, mais il se la pète un peu. Pourquoi il nous montre sa particule comme ça? Et en fait, non, pas du tout. C'est que les acteurs de la Comédie Française sont des acteurs d'État. Ils appartiennent à la troupe de la Comédie Française qui est une troupe d'État. Donc en fait, leur image appartient à l'État. Donc ils sont obligés contractuellement de marquer ce petit truc-là. Donc nous, ça nous a déjà rêvé d'avoir au générique que des gens de la Comédie Française. Et c'est pour ça qu'on s'est pas une petite blague à la fin. Il y a marqué que c'est un film réalisé par Martin Darondeau et Bertrand Huskla. Pas de la Comédie Française, l'histoire de bien montrer qu'on n'en fait pas partie. Ce qui est finalement notre plus grande légitimité à raconter cette histoire, c'est justement qu'on a un pied à l'extérieur.
4: Martin Darondeau et Bertrand Huskla, merci.
26: Merci à vous.
5: Merci beaucoup.
2: Martin Darondeau et Bertrand Huskla qui signent ce film de la Comédie Française. Il sort aujourd'hui dans les salles en France.
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2: Charlie Dupuis parle ce matin avec son invité des maladies rénales.
6: Bonjour docteur Isabelle Toustivin.
8: Bonjour.
6: Vous êtes néphrologue préventive à l'hôpital de la Pitié-Salpêtrière à Paris. Quel rôle jouent les reins dans notre organisme ?
8: Ils jouent plusieurs rôles, on ne les connaît pas tous. En particulier, ils vont garder la composition chimique de notre mère intérieure qui belle toutes nos cellules. C'est une sorte de thermostat chimique. Ça empêche de monter le potassium, ça régule l'eau, le sodium. C'est vraiment quelque chose de très fin avec des antennes, entre guillemets, et qui nous permet de manger ce qu'on veut, boire ce qu'on veut. Quand on a ses reins, on a une grande liberté.
6: De quoi parle-t-on quand on parle d'insuffisance rénale ?
8: En fait, en permanence, nos reins fonctionnent et on sait qu'il trie les déchets, H24. C'est comme une douche à travers les reins, le rein gauche, le rein droit. 100 litres vont passer à gauche, 100 litres vont passer à droite. On est nettoyé à raison d'une douche symbolique, on va dire, de 200 litres par jour environ. Quand on va fermer cette douche, de 200 à 100 à 50 à moins de 10 litres, eh bien en fait, c'est ça l'insuffisance rénale. Au lieu de traverser nos reins, les toxines vont être stockées dans l'intérieur de notre corps, dans notre sang.
6: Et comment on peut éviter cette insuffisance rénale alors ?
8: Ah, il y a plein de choses à faire en dépistant les personnes qui sont exposées aux facteurs de risque rénaux. On connaît tous les facteurs de risque cardiovasculaire. L'hypertension, le diabète, l'obésité, la sédentarité, le tabac, le cholestérol, on connaît tout ça. Manger trop gras, trop salé, trop sucré. Il faut se dépister, les maladies rénales sont silencieuses, donc on fait une recherche d'albumine dans les urines, c'est la manière de s'exprimer du rein quand il est malade, il pleure de l'albumine, donc il faut faire un test, et puis il faut dépister la tension, et puis faire une prise de sang pour doser la créatinine, qui est notre marqueur à nous de la maladie rénale.
6: Et donc, se faire dépister. Merci docteur Isabelle Toustivin. Je rappelle que vous êtes néphrologue préventive à la Pitié-Salpêtrière à Paris. Et tout à l'heure, quand la science fait battre nos cœurs dans Priorité Santé, on fera le point sur la chirurgie cardiaque, ses avancées et les innovations à venir. Pour cela, nous serons en compagnie d'experts reconnus et d'un patient transplanté cardiaque. Une émission à retrouver à 9h10 et 1h10 temps universel.
2: A tout à l'heure, Charlie Dupuis, 6h27 à Paris. Dans quelques minutes, c'est le retour de l'actualité africaine. En attendant un peu de musique, on écoute un peu de pop kenyan, ce titre final de Bien avec Ali Kiba.

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2: Et maintenant, je crois que nous allons pouvoir vous quitter, auditeurs amis, en vous souhaitant une excellente journée à tous.
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4: Le soleil et la pluie se sont réunis, et à la couleur de l'herbe, ils ont donné le nom d'un poète. Et tous les animaux qu'il aimait bien sont venus à lui. Ils lui ont préparé une grande fête. Et lui, pour leur faire plaisir, partout où il a pu, m'a imaginé des fleurs, ou de celles qu'on ne peut voir qu'avec le cœur, à part des coquelicots que lui a demandé un agneau à laine noire. Puis les a toutes mises sur du papier, et sur le papier ainsi fleuri avec des mots d'une grande tendresse et d'un peu de poésie, il a écrit toute leur histoire du plus grand au plus petit, afin que tous les enfants connaissent les animaux et voient comment on les traite, pour qu'ils se demandent, eux aussi, qui est vraiment de l'homme ou de l'animal le plus bête des deux. Et puis, pour que ça ne picote pas les yeux, certaines histoires auraient pu finir mieux. Et on oublie avec le temps. Et le soleil revient, les yeux brillent davantage, comme le feuillage vert après la pluie. Et sur ce qu'il reste sur la marge, on peut voir signé à l'encre bleue Jacques Prévert. Pleure le ciel à Sainte-Marie-Madeleine, ressuscite soleil dans la semaine. Pleure le ciel à la Sainte-Marie-Madeleine, ressuscite soleil dans la semaine.

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1: Il est 7h à Paris, 5h en temps universel.
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1: Bonjour à toutes et à tous, RFI Matin commence. C'est maintenant 3 heures d'infos jusqu'à 10 heures avec toute la rédaction mobilisée à Paris et dans le monde. Ce matin, 22 juillet, le programme est encore bien chargé. On sera en Ukraine, en RDC, au Liban, en Guinée, en Inde, mais aussi en Centrafrique. Bienvenue. Et tout de suite, c'est le journal. Bonjour Fabrice Le Grier.
3: Bonjour Andréane, bonjour à tous.
1: Un nouveau chef d'état-major des forces armées en Ukraine.
3: Alexander Zikiris, qui a été limogé de son poste. Volodymyr Zelensky a nommé un jeune général, Mykhailo Drapaty, bien plus populaire. Une décision politique pour tenter de calmer la grogne au sein de la population en colère depuis les précédents remaniements gouvernementaux. Nous retrouverons notre correspondante à Kiev dans un instant. Et nous serons aussi en Israël où Benjamin Netanyahou pousse pour augmenter les frappes contre Téhéran. Et pour cela, il abreuve les États-Unis de renseignements et de cibles potentielles.
1: Et justement, 11e nuit de frappes américaines contre l'Iran.
3: Et ce n'est pas fini, prévient Donald Trump. Pas de désescalade donc. Et l'Iran réplique, frappe quasi quotidienne sur le Kurdistan irakien notamment, où cette guerre perturbe l'approvisionnement en carburant. Reportage à Erbil à venir.
1: Dans ce journal également, Fabrice, l'exploitation minière au cœur des batailles que se livrent les groupes armés et les forces régulières au Sahel.
3: Sujet qui est au cœur d'un travail très dense mené par l'ONG Aklet, qui vient tout juste de publier un rapport. Bataille qui tourne autour du contrôle des mines d'or principalement. Décryptage dans quelques minutes.
1: L'Ukraine a donc un nouveau commandant en chef ce matin.
3: Il s'appelle Mykhailo Drapaty. Volodymyr Zelensky l'a annoncé hier soir, plus d'une semaine après avoir remanié son gouvernement et enclenché des manifestations à travers le pays qui réclamaient le départ d'Oleksandr Sirski, l'ancien chef de l'armée, et le retour de Mykhailo Fedorov, le désormais ex-ministre de la Défense. Emmanuel Chaz, vous êtes notre correspondante à Kiev. Bonjour.
4: Bonjour.
3: Emmanuel, qui est ce nouveau commandant en chef, Mykhailo Drapaty ?
4: Bien écoutez, Mykhailo Drapaty, c'est le choix du peuple. C'est un homme de guerre qu'il souhaitait voir au poste à la place d'Oleksandr Sirski, dont il réclamait le départ, car selon eux, eh bien, la stratégie était dépassée. Il ne respectait pas la vie de ses hommes. Et Drapaty, lui, est un héros de l'Ukraine. Il est très respecté pour ses faits d'armes. Il s'est notamment illustré en 2014 pendant la bataille de Mariupol en libérant des otages dans une opération spectaculaire. Et depuis 2022, il a occupé plusieurs postes de haut commandement. Il est vu comme un réformateur ayant à cœur d'éliminer la corruption au sein de l'armée. Et il était sorti de la réserve d'usage des soldats ces derniers jours pour soutenir Mykhailo Fedorov en disant que si le ministère de la Défense devait travailler en dépit du système et non pas grâce au système, eh bien cela signifiait que le système devait changer.
3: Alors politiquement, Emmanuel, que signifie cette nomination ?
4: Alors, après 6 jours de rassemblement, Volodymyr Zelensky a accédé à l'une des requêtes des manifestants, en signe qu'il a écouté le peuple. Il a également annoncé avoir offert à Mykhailo Fedorov un poste d'importance, mais il ne précise pas lequel. Et l'ancien ministre de la Défense n'a pas répondu sur ce volet, mais il salue la nomination de Mykhailo Drapaty et souligne les objectifs que doit se fixer l'Ukraine. Un commandement fort, une vision claire des frappes asymétriques afin d'épuiser l'économie russe. Et du côté des manifestants, beaucoup considèrent qu'il manque encore 2 points à éclairer, celle de replacer Mykhailo Fedorov au ministère de la Défense et la réunion immédiate du Parlement qui est partie en pause estivale jusqu'au 18 août.
3: Emmanuel Chaz, notre correspondante à Kiev.
1: Les États-Unis ont mené leur 11e nuit de frappe contre l'Iran.
3: Et ce n'est pas fini du tout, a affirmé hier Donald Trump, le président américain, qui menace désormais d'attaquer très bientôt un complexe nucléaire souterrain secret, complexe qui serait situé dans la montagne de Kolang, dans le centre de l'Iran, des informations fournies par Israël qui poussent à l'action. Israël, où l'on vous retrouve, Michel Paul, bonjour.
5: Bonjour Fabrice, bonjour à tous. Et oui, si les Iraniens frappent, nous répliquerons. Nous avons une longue liste de cibles potentielles, proclame-t-on en Israël. Pas de feu vert américain à ce stade, mais pour Israël, les frappes passées n'ont pas suffi. Téhéran continue de reconstruire son programme nucléaire, déplaçant désormais, selon les renseignements israéliens, des milliers de centrifugeuses au cœur du mont Kolang, un site souterrain quasi inatteignable, sous plus de 100 mètres de roche. Benjamin Netanyahou cherche donc à convaincre Donald Trump de frapper fort et vite, avant que ce complexe fortifié ne devienne totalement invulnérable. En coulisses, l'armée israélienne se prépare au pire. Reconstitution massive des stocks de missiles d'interception, exercice intensifié et soutien logistique aux forces américaines accueillies dans le Negev. Mais ce forcing diplomatique et militaire ne s'explique pas seulement par la menace extérieure. À 3 mois des législatives d'octobre, le Premier ministre exploite aussi ce climat de haute tension sécuritaire pour resserrer son emprise politique et consolider sa position en vue du scrutin.
3: Michel Paul en direct de Jérusalem. Merci Michel. Et si les frappes des États-Unis visent notamment à empêcher Téhéran de contrôler le détroit d'Ormuz, un contrôle qui créerait un dangereux précédent avec des conséquences au-delà même du Moyen-Orient qui risque de se répéter dans d'autres parties du monde. Voilà ce qu'a déclaré Marco Rubio ce matin, le secrétaire d'État américain qui participait à une réunion de l'ASEAN, l'Association des Nations d'Asie du Sud-Est. L'Iran qui une fois encore a riposté à ces frappes américaines ces dernières heures, comme au Koweït ou à Bahreïn, des attaques de drones et de missiles imputés à l'Iran, qui sont aussi quasi quotidiennes au Kurdistan irakien. Et parmi les conséquences, les entreprises qui exploitent les principaux champs gaziers et pétroliers de la région ont suspendu leurs activités, perturbant l'approvisionnement en carburant. Depuis juin, les prix à la pompe n'ont donc cessé d'augmenter. Le gouvernement régional tente à présent de plafonner le prix de l'essence standard. Marie-Charlotte Roupy.
6: Au lendemain de l'annonce du gouvernement régional, la majorité des stations essence sont fermées ou désertes. Elles affichent encore 1350 dinars irakiens le litre d'essence, soit 90 centimes d'euros. Alors, les automobilistes se rabattent sur les quelques stations qui distribuent le carburant subventionné par le gouvernement local. Il est vendu à 50 centimes d'euros le litre, soit presque moitié moins cher.
7: À l'époque, avant la guerre, on consommait un peu d'essence privée parce que les prix n'avaient pas autant augmenté.
6: Explique Bilal Abdelkarim, chauffeur de minibus dont le plein quotidien est devenu 16 euros plus cher en quelques semaines.
7: Il était à 850 et maintenant c'est à près de 1400 le litre. On est obligé de venir faire la queue ici, sinon on ne peut pas faire le plein.
6: La suspension des activités de plusieurs exploitants pétroliers par crainte d'attaque sur les infrastructures énergétiques a fortement réduit l'approvisionnement du marché privé. Les autorités kurdes ont donc ordonné lundi soir le plafonnement des prix pour tenter d'enrayer cette hausse à la pompe. Les stations qui n'ont pas pu s'adapter n'ont simplement pas ouvert. Najat Gardi, chauffeur de taxi, est fatigué de subir chaque regain de violence dans la région.
8: Maintenant, on peut travailler un jour et le suivant, on doit faire la queue pour de l'essence. C'est un vrai problème parce que nos revenus dépendent de ça.
6: En parallèle, la baisse de la production de gaz complique aussi le quotidien des habitants avec des coupures d'électricité régulières au Kurdistan irakien. Marie-Charlotte Roupy, Erbil RFI.
3: Et puisqu'on parle de carburant, le baril de Brent a franchi la barre des 92 dollars ce matin. C'est la première fois depuis le mois de juin. Une guerre qui coûtera par ailleurs 37,5 milliards de dollars aux États-Unis jusque fin septembre. C'est ce qu'a annoncé hier le ministre de la Défense, Pete Hegseth.
1: RFI Matin, c'est le journal de Fabrice Legris avec ce rapport publié ce matin par l'ACLED, ONG spécialisée dans la veille sécuritaire.
3: Extraction sous le feu, comment l'exploitation minière redéfinit les conflits au Sahel central. C'est le titre de ce rapport. Un travail très dense sur l'évolution des batailles que se livrent des groupes armés et les forces régulières au Burkina Faso, au Mali ou encore au Niger. En jeu, le contrôle des mines, d'or principalement, et de tout leur écosystème économique. David Bachet.
9: Inata, Bungu, Solan au Burkina, Talanda, Kinta et les nombreuses mines des régions de Kaï à Sikasso, au Mali. 44 sites sont étudiés dans le rapport d'ACLED, qui enseigne d'abord que 90% des violences se jouent en dehors des concessions, dans un rayon d'une dizaine de kilomètres. Ce qui peut commencer par des attaques contre le personnel minier, les infrastructures ou les transports, écrit le chercheur Enin Saibia, peut dégénérer en une lutte d'influence plus large pour le contrôle des déplacements, du territoire, de l'autorité locale et de l'accès aux ressources. L'or représente des financements directs. Il est aussi désormais au cœur d'une guerre économique et de gouvernance. C'est notamment la stratégie du JNIM qui, au Mali, organise des blocus, prélève des taxes et kidnappe du personnel étranger, surtout chinois, ce qui perturbe les activités, prive l'État d'importantes recettes et sape son autorité. Les mines offrent également des opportunités opérationnelles. Le JNIM a transformé des sites artisanaux en bases semi-permanentes, lit-on dans le rapport, où les combattants peuvent se fondre parmi les mineurs et mener des opérations. En plus de leur action militaire contre les groupes armés, armées, les États sahéliens renforcent le contrôle des mines en nationalisant des sites ou en renforçant leur législation.
3: Décryptage signé David Baché.
1: Une première en Europe, la France va interdire les réseaux sociaux aux moins de 15 ans.
3: Le Parlement a définitivement adopté la proposition de loi hier, une avancée majeure, a déclaré Emmanuel Macron, qui en avait fait une priorité. Les plateformes devront désormais mettre en place des dispositifs de vérification d'âge. L'entrée en vigueur se fera en septembre. Retrouvez un dossier sur cette mesure sur notre site RFI.fr. Par ailleurs, la ministre française de la Transition énergétique doit présenter sa démission ce matin. Conséquence de l'adoption définitive hier par le Parlement de la loi d'urgence agricole, loi qui a suscité la controverse avec la réintroduction de deux pesticides, mesure réclamée par les agriculteurs. Mais Monique Barbu était quant à elle opposée à ce texte.
1: La France où la DZ de mafia étend son maillage territorial.
3: Originaire de la partie nord de Marseille, le groupe criminel s'insère désormais dans de plus petites villes à l'image d'Aleste dans le sud-est, petite commune de 46 000 habitants située à l'ouest d'Avignon. Le maire a dû être exfiltré de son domicile lundi soir après des menaces de la DZ mafia qui lui avait déjà adressé deux balles de calibre 9 mm dans une enveloppe mi-juillet. Il est sous protection judiciaire depuis et le narcotrafic s'étend donc. Tanita Fallet.
10: La DZ Mafia est désormais dans le Vaucluse, l'Aude ou le Gard, département où se trouve Alès, dont le maire a été visé par des menaces. La raison, la situation géographique de ces zones.
11: Alors il faut dire qu'Alès est très très bien implanté. Hein.
10: Bruno Bartosetti, policier et secrétaire national du syndicat Unité Zone Sud.
11: On n'est pas très loin de l'autoroute, on n'est pas très loin de Marseille, on n'est pas très loin de la Neuve qui relie l'Espagne à Marseille. On a toutes les Cévennes.
10: Depuis quelques années, ce maillage territorial s'étend jusque dans les zones rurales.
11: Vous avez Nîmes, vous avez Alès, mais vous avez Bagnols-sur-Cèze et il y a 18 000 habitants, c'est une ville encore plus petite qu'Alès. Eh bien, vous avez un gros marché de stupéfiants dans cette ville-là.
10: Une extension possible par la multiplication des trafiquants impliqués et la création de filiales, Bruno Bartosetti.
11: C'est pas forcément une implantation directe. Je m'explique, vous avez des groupes qui sont en place depuis longtemps, qui ne sont pas des aides-mafias, mais qui sont en connexion avec elles. Un peu comme si on pouvait faire un parallèle avec les multinationales de supermarchés qui peuvent s'implanter dans des épiceries de nuit avec un nom franchisé.
10: Et la structure de la DZ Mafia continue d'évoluer. En avril, un des chefs présumés du groupe a été condamné à 25 ans de prison.
3: Tanita Fallet.
1: Allez, on termine sur les routes du Tour de France.
3: Et hier se tenait la 16e étape, un contre-la-montre individuel remporté par le Belge Remco Evenepoel, arrivé devant le maillot jaune Tadej Pogacar et dont il est un solide dauphin à près de 4 minutes 30. Troisième, le Mexicain Isaac Del Toro, juste devant le Français Paul Sexas, quatrième place au classement général. Le jeune coureur de 19 ans qui dispute son tout premier Tour de France, qui confirme les grands espoirs placés en lui et qui est très populaire auprès du public de la Grande Boucle. Reportage sur cette Sexas Mania. Olivier Pron.
12: Avec Paul Sexas qui est parti, on attend évidemment.
13: 19 ans, faire ce qu'il fait, c'est incroyable. Hein. La performance, le potentiel qu'il a, quand on voit sur les courses qu'il a fait jusqu'à maintenant, pour moi c'est forcément un espoir pour le cycliste français.
14: Aldo, vous êtes d'accord avec ça?
15: Ah bah oui, tout à fait.
14: Hein. Et bah si Aldo confirme ce que dit son pote Jérémy, c'est qu'il y a forcément du vrai dans cette folle attente placée en Paul Sexas. Sylvie, panneau d'encouragement au pied, explique pourquoi.
16: Parce qu'il est français, parce qu'il se la pète pas et parce qu'il gagne.
14: Claire, précis, la folie polo est en marche depuis 17 jours sur le tour. Lucas Savoyard, expatrié au Québec, est sous le charme du Lyonnais et voit grand.
17: Il est parmi les meilleurs et parmi Poggi, parmi Vingegaard et parmi Remco. Alors il faut lui donner une chance aussi. Hein. C'est que son premier tour. Alors allez, donne-lui une chance. Laisse-lui rouler, mais c'est sûr qu'il se fait un petit podium juste pour le fun. Là.
14: Mais à l'applaudimètre, tout le long du parcours, tout le monde veut lui donner sa chance. À commencer par Hugo, 14 ans, venu avec sa grand-mère. Un jour, Paul, c'est sûr, gagnera le tour.
18: Moi, je pense que ça arrivera un jour. Sa victoire, je pense qu'elle arrivera un jour.
14: Et la grand-mère, elle est fan de Paul Sexas aussi?
19: Peut-être de mon petit-fils, oui.
14: Voilà. Une grand-mère, c'est d'abord fan d'un petit-fils, voilà. Avant d'être fan d'un champion
19: exactement,
14: de vélo.
19: Exactement.
14: Olivier Pron, Sexas Maniac, à ton nom, RFI.
3: Et place à la 17e étape de ce tour. Aujourd'hui, place à la 17e étape. Ce sera entre Chambéry et Voiron.
1: Et nos envoyés spéciaux suivront ça de près. Merci Fabrice Legrier. Bientôt 7h30 à Paris, à la une, reportage en Centrafrique. Notre correspondant s'est rendu à Amdafok, à la frontière avec le Soudan, en guerre, théâtre d'une violente attaque il y a quelques semaines. Malgré le temps passé et le calme revenu, le retour à la normale se fait attendre dans un paysage désolé.
20: Les écoles, le marché, la gendarmerie, la police, même le bureau du sous-préfet qui vient d'être construit par la MINUSCA, ils ont saccagé tout.
1: Reportage à écouter dans le prochain journal. Ce matin, on sera aussi en République démocratique du Congo après le report de la marche prévue aujourd'hui par la plateforme d'opposition C64. Qu'attendre du dialogue national à venir? On en parle ce matin dans notre dossier à 9h et dans Appel sur l'actualité. Rendez-vous 10h10 hors de Paris. RFI Matin avec nos correspondants. On sera ce mercredi au Liban. On parlera de ces nouvelles frappes entre Iran et États-Unis, mais aussi de ces limogeages en série en Ukraine. Dernière en date, le commandant en chef de l'armée. Bonjour Véronique Rigolet.
15: Bonjour Andréane, bonjour à tous.
1: Alors que la guerre entre Russie et Ukraine fait rage, votre invité ce matin revient tout juste de la frontière entre Pologne et Biélorussie. Bruno Fuchs, député centriste français du Haut-Rhin, président de la commission des affaires étrangères. Il répond tout à l'heure à vos questions.
15: Oui, avec Bruno Fuchs, on va se pencher principalement sur le conflit en Ukraine et sur la crise politique. Vous l'avez mentionné également à Kiev. Est-ce que le limogeage hier soir d'Oleksandr Sirski, le chef de l'armée, va mettre fin à la contestation dans la rue, permettre au président Zelensky de reprendre enfin la main, alors que la Russie de Poutine, de son côté, se montre de plus en plus agressive envers l'Ukraine, mais également envers ses alliés européens. Hier soir, c'est un navire de guerre russe qui a ainsi mené un exercice de tir réel au large des côtes britanniques. Des provocations et des menaces contre l'Europe. Jusqu'où ira Moscou? L'analyse et les réponses de Bruno Fuchs, notre grand invité international.
1: Et notre grand invité Afrique ce matin, le directeur régional du Timbuktu Institute, Bakary Samb, à l'occasion de la publication d'un nouveau rapport. On s'interroge sur les retombées économiques de l'exploitation de la mine de fer de Simandou en Guinée. Sont-elles à la hauteur des promesses? Rendez-vous dans 30 minutes, vous avez le programme, on commence.
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1: Des feux qui progressent en Espagne, mais aussi en France, dans le Var, le sud du pays. Un incendie s'est déclenché hier et a déjà parcouru 2550 hectares. Depuis le début de l'année, en tout, 42 000 hectares sont partis en fumée en France, record battu. Et la saison estivale commence seulement. Et lorsqu'on arrive à éteindre le feu, que faire? C'est notre question d'environnement. Florent Guignard, faut-il vraiment replanter immédiatement des arbres?
21: Alors spontanément, on a envie de dire oui, hein, devant le spectacle morbide d'un arbre calciné, tué par le feu. Et face à l'émotion, c'est bien souvent la réponse du monde politique. Mais c'est ce que regrette l'association Canopée qui protège les forêts et son directeur Sylvain Angerand.
22: Tout le problème qu'on a, c'est que le temps de la forêt n'est pas le temps du politique et que nos politiques adorent se précipiter après un incendie alors que les braises sont encore fumantes.
1: Mais de qui parle-t-il?
21: D'un certain président de la République française, chaussé de ses plus belles lunettes de soleil, venu à Fontainebleau alors que l'incendie n'était pas encore éteint, pour lancer un appel aux dons.
23: Cette forêt, on y tient. Et dès maintenant, on va lancer la mobilisation pour permettre de collecter la solidarité nationale. Et je compte donc sur chacune et chacun pour pouvoir donner pour la forêt de Fontainebleau et nous permettre de faire le travail de replanter.
21: Quelques 650 000 euros ont déjà été récoltés pour Fontainebleau, alors qu'une autre cagnotte mise en ligne également par la Fondation du patrimoine, elle pour toutes les forêts de France, n'a recueilli que 150 000 euros.
1: Le problème, on y vient, c'est que planter n'est pas forcément la bonne solution.
21: Et non, mieux vaut laisser la forêt se régénérer d'elle-même. On retrouve Sylvain Angerand de l'association Canopée.
22: On n'a pas besoin de planter des arbres à Fontainebleau. Les arbres, ils vont revenir tout seuls. En 2022, lorsqu'il y a eu les grands incendies dans les Landes, quelques semaines après, on avait les chênes qui refaisaient des branches, des feuilles vertes, on avait les graines de pin maritime qui commençaient à germer et donner des petits pins maritimes. Donc voilà, cette dynamique naturelle, il faut laisser le temps de s'installer quelques années, et c'est seulement après qu'on va venir l'accompagner. C'est comme un corps, il y a eu un traumatisme, il faut accompagner, y aller doucement, et ne pas se précipiter avec l'illusion de « on va replanter une forêt », ça n'existe pas.
1: En fait, il faut intervenir le moins possible.
21: Oui, c'est un peu le laisser-faire, le libéralisme appliqué à la nature, éviter de rouler avec des engins qui tassent les sols et laisser sur place les arbres morts calcinés, Sylvain Angerand.
22: Surtout les gros bois morts, ils vont se décomposer, ils vont venir nourrir les sols. Ils vont même jouer un rôle d'éponge, en fait, parce que la matière organique va permettre de garder l'humidité de l'eau. Et il n'y a rien de pire que de tout exporter, en fait. La forêt, c'est un écosystème vivant dans lequel les sols jouent un rôle colossal.
1: Et si on replante, il ne faut pas le faire n'importe comment.
21: Il faut choisir des arbres adaptés au changement climatique en évitant la monoculture, Sylvain Angerand.
22: C'est intéressant, le pin maritime, parce que c'est un arbre qui est plutôt résistant à la sécheresse. Donc, les forestiers se précipitent dessus, sauf que le pin maritime, il est très sensible aux incendies. Donc la réponse, c'est la diversification. Et plus on parle de planter des arbres après un incendie, plus on donne l'illusion d'agir, alors que le principal levier qu'on a, il est sur la réduction des émissions de gaz à effet de serre.
21: Voilà, en agissant sur la crise climatique, on aura moins de sécheresse et donc moins d'incendies. Et c'est l'assurance de ne pas se planter.
1: Florent Guignard pour la question d'environnement. Et quoi de mieux donc pour favoriser les incendies qu'une période de forte chaleur sans pluie comme celle que la France vient de vivre? Le pays a connu plusieurs canicules ces dernières semaines avec à chaque fois le même cauchemar qui se répète pour les citadins dans des villes où il n'y a ni ombre ni espace de fraîcheur naturelle. Et pourtant, de tels lieux existent. C'est le cas du Jardin 21, une friche végétale et culturelle située dans le nord-est de Paris, un espace de plus de 1500 m² de jardin potager où l'on peut boire, manger, écouter de la musique en famille ou entre amis. Et le week-end, des ateliers de jardinage gratuits sont aussi proposés. Troisième épisode ce matin de notre série de reportages sur les nouveaux rapports à la nature. C'est signé Arambeng.
0: Arbres fruitiers, plantes aromatiques et légumes cultivés dans d'énormes bacs en bois apportent une fraîcheur à l'espace, contrastant avec l'environnement très minéral du quartier. Le Jardin 21 a été construit dès le départ pour proposer aux urbains un espace végétalisé, ce qui en fait un vrai havre de fraîcheur, mais aussi un lieu de sensibilisation.
4: Alors le thème de l'atelier aujourd'hui, c'est une visite au jardin.
0: Mihail Fronter, jardinier du site.
4: On va regarder un petit peu les plantes qui sont cultivées et on va évoquer les pratiques agroécologiques qu'on met en place ici pour améliorer à la fois la quantité, la qualité des plantes qui sont cultivées, tout en préservant les ressources.
0: Et grâce à l'atelier du jour, cette jeune retraitée a trouvé réponse à ses questionnements.
5: Je voulais voir un petit peu quelles étaient les techniques pour les plantes qu'on pouvait faire pousser en ville et aussi comment est-ce qu'on pouvait les développer.
0: Voilà. Et promouvoir l'agriculture urbaine, c'est surtout l'objectif des ateliers organisés par Mihail Fronter.
4: L'idée, c'est montrer aux gens que l'agriculture, c'est pas réservé aux agriculteurs, que tout le monde peut, sur son balcon, dans son petit jardin, sur des petits espaces, avoir des aubergines, des tomates, ou des plantes aromatiques. C'est aussi en faire un espace de sensibilisation aux pratiques agroécologiques qui préservent l'environnement et grosso modo aussi de sensibilisation à la nature et à la biodiversité.
0: Plantes pour éloigner les pucerons, plantes couvre-sol pour préserver l'humidité du sol, autant de techniques apprises qui ravissent cette riveraine du Jardin 21.
7: Exactement, parce que je suis très curieuse et j'ai besoin justement d'avoir un peu plus d'explications. Ça me permet de me dire pourquoi on fait tout ça, etc.
0: Parmi les pratiques vertueuses, l'utilisation des pesticides biologiques est promue, mais aussi comment réduire l'apport en eau avec la technique.
4: Les OIA. Alors celui-là, il n'y a plus d'eau dedans, mais grosso modo, le principe, c'est qu'on met de l'eau dedans. Et comme les pots, ils sont microporeux, il y a des tout petits trous, quand la terre sera sèche ici, trop sèche, l'eau, elle va passer à travers le pot et en fait, elle va permettre d'humidifier la terre pour que les plantes viennent puiser de l'eau, en fait, dans la zone d'humidité qui sera autour de l'OIA.
0: Ces jeunes couples originaires de Lyon ne participent pas à l'atelier. Ils sont venus juste pour profiter des différentes prestations du jardin.
24: On est venu chercher de la culture, de la musique et puis un espace un peu vert au milieu de tous ces immeubles. Quoi.
7: Ouais, ça fait du bien, ça fait une petite parenthèse agréable.
0: Lucas, lui, est un habitant du quartier. Il est venu découvrir les lieux.
25: Pour l'instant, je trouve qu'il y a des bonnes vibes. Il y a des petites plantes. Moi, j'aime bien les plantes. Puis c'est agréable d'avoir un peu... Alors, je ne sais pas ce que c'est du bois
7: voilà,
25: ou...
7: Du paillage.
25: Du paillage. C'est une bonne sensation avec les baskets. Donc, malgré le périph' derrière, c'est plutôt agréable.
0: C'est agréable également pour Philippe qui travaille juste à côté du Jardin 21.
26: Ça permet d'être debout, ne pas être assis sur une chaise devant son ordinateur. C'est de la détox électronique en quelque sorte.
0: Fin de l'atelier du jour et cette participante s'inscrit déjà à un autre. Et pour cause.
27: Ça fait un grand plaisir d'être à Paris, à la campagne.
0: Et des endroits comme le Jardin 21 sont indispensables en milieu urbain, selon Arnaud Perrine, un de ses cofondateurs.
28: Quand on monte à des 35 degrés à Paris, ici on arrive à descendre de 10 degrés par rapport à ça, parce qu'il y a de la biodiversité, il y a de l'ombrage, de la terre, et donc forcément il y a un petit écosystème qui se met, et pourtant on est coincé entre le métro, le périph, et un gros cimentier très connu. Donc aujourd'hui on a vraiment un lieu qui est au top.
0: Pour la saison 2026, le Jardin 21 est ouvert au public gratuitement du mercredi au dimanche, d'avril à octobre.
1: Un reportage d'Arambeng. Et on reste en France tout de suite. C'est l'un des signes du réchauffement climatique. Il y a beaucoup moins de neige, voire plus du tout. Et pour les petites stations de ski, c'est le signe de la fin. Exemple avec la station de l'Alpe du Grand Serre. Comme d'autres, elle ne parvient plus à survivre. Dans la perspective des JO d'hiver qui se tiendront en France dans 4 ans, Marius Lafont s'était rendu sur les pistes de cette station à l'écoute de la colère des habitants et des usagers. Il en avait tiré un grand reportage que vous réécoutez aujourd'hui sur notre antenne. Tout de suite un extrait.
6: Cette jeune skieuse en combinaison verte s'apprête à repartir pour une descente. Elle vient de région parisienne. Ce qu'elle aime à l'Alpe du Grand Serre, c'est la fréquentation modérée.
8: Moi, j'étais habituée avec des grandes stations avec beaucoup de monde. Et là, il y a de la place et c'est agréable. Les gens sont gentils, tout ça, c'est parfait.
6: Mais depuis 2 ans, elle se demande si ça vaut encore le coup de venir.
8: On vient de la connaître. Là, on apprend que c'est fermé. Au final, ça se rouvre. On est un peu dans l'indécision. Et en fait, ça nous empêche de venir et de nous faire nos vacances. Moi,
9: c'est les miennes.
6: Garée devant le centre de colonie de vacances, cet habitué range ses skis sur le toit de sa voiture. Pas question pour lui de changer de station. Il vient depuis 40 ans. Ses enfants ont appris le ski ici. L'Alpe du Grand Serre, c'est un bout de sa vie de famille, mais c'est avant tout une station abordable.
10: L'Alpe d'Huez, c'est 60 euros le forfait. Hein. Imaginez, monsieur, madame, 3 enfants, regarde, plus le prix des locations. Ça devient un sport vraiment, vraiment, vraiment de riche. Moi, aujourd'hui, j'ai skié pour 23 euros. C'est le but de cette station familiale, c'est de faire skier tout le monde, d'apprendre aux enfants à skier.
6: Modeste et accessible, c'est ce qu'il aime à l'Alpe du Grand Serre. Le pendant chic de la station, l'Alpe d'Huez, se trouve à 15 km à l'est. 69 remontées, 250 km de pistes, piscines, bars et boîtes de nuit. Mais surtout, un tourisme de masse qui le rebute.
10: Aujourd'hui, c'est un petit peu tout et n'importe quoi, ces grandes stations. Maintenant, c'est l'insécurité, c'est le bruit. Le soir, c'est boum, boum, boum, boum, boum. Pour les jeunes, mais vous n'allez pas à la montagne pour le bruit, pour l'insécurité, pour les problèmes de stationnement. Tout ceci, on n'y retrouve pas ici. Bon, parfois, je suis seul au monde. J'ai le plus beau bureau du monde. Seul au monde, dans la station, il y a 3-4 personnes en nous croisant, nous les retraités. Voilà quoi, c'est... En tous les cas ici, on est mieux. On est mieux que dans les grandes stations, quoi, vous voyez.
1: Un grand reportage à réécouter sur RFI 11h10, TU et sur toutes les plateformes d'écoute. Plateforme où vous retrouvez aussi la playlist du mois d'RFI. Dessus par exemple le titre Boss par Meryl et le Jus.

0: et le jus à retrouver sur la sélection du mois de nos programmateurs. Bon réveil à tous les auditeurs et toutes les auditrices. Merci à ceux qui nous écrivent d'être ensemble jusqu'à 10h.
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Femme enchantée, suivi d'un dicton avec le prénom du jour. Le soleil et la pluie se sont réunis, et à la couleur de l'herbe, ils ont donné le nom d'un poète. Et tous les animaux qu'il aimait bien sont venus à lui. Ils lui ont préparé une grande fête. Et lui, pour leur faire plaisir, partout où il a pu, m'a imaginé des fleurs, ou de celles qu'on ne peut voir qu'avec le cœur, à part des coquelicots que lui a demandé un agneau à laine noire. Puis les a toutes mises sur du papier, et sur le papier ainsi fleuri avec des mots d'une grande tendresse et d'un peu de poésie, il a écrit toute leur histoire du plus grand au plus petit, afin que tous les enfants connaissent les animaux et voient comment on les traite, pour qu'ils se demandent, eux aussi, qui est vraiment de l'homme ou de l'animal le plus bête des deux. Et puis, pour que ça ne picote pas les yeux, ben, certaines histoires auraient pu finir mieux. Et on oublie avec le temps. Et le soleil revient, les yeux brillent davantage, comme le feuillage vert après la pluie. Et sur ce qu'il reste sur la marge, on peut voir signé à l'encre bleue Jacques Prévert. Pleure le ciel à Sainte-Marie-Madeleine, ressuscite soleil dans la semaine. Pleure le ciel à la Sainte-Marie-Madeleine, ressuscite soleil dans la semaine.

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3: Tout de suite, c'est le journal. Bonjour Marion Cazanov.
5: Bonjour Andréane, bonjour à tous.
3: À la une, le bras de fer politique se durcit en Inde.
5: L'opposition fait de plus en plus de bruit. Elle dénonce la répression policière de la marche étudiante de lundi. Le chef de l'opposition réclame même la démission du Premier ministre. Une 11e nuit de frappe américaine sur l'Iran. Donald Trump dit ne pas en avoir fini avec la guerre ces derniers jours. Plusieurs pays du Golfe ont été particulièrement ciblés par Téhéran, Bahreïn et le Koweït. On verra pourquoi ces États. Spécifiquement, des centaines de pompiers combattent en ce moment un incendie géant en Espagne, au nord de Madrid. C'est l'un des incendies les plus complexes qu'ait jamais connu le pays, disent les autorités. Et puis la France va devenir le premier pays européen à interdire les réseaux sociaux pour les moins de 15 ans. Une loi en ce sens a été adoptée hier, mais dans les faits, elle sera difficile à appliquer.
3: L'opposition indienne habillée de noir ce matin au Parlement.
5: Elle perturbe les débats et demande même l'arrêt de la séance pour protester contre la répression policière de lundi, contre la marche des étudiants. Le chef de l'opposition, Rahul Gandhi, et sa sœur Priyanka ont été arrêtés quelques heures cette nuit après avoir appelé à la démission du Premier ministre Narendra Modi. Abdullah Erali, vous êtes notre correspondant à New Delhi. La répression policière de lundi a donc provoqué, Abdullah, un emballement politique dans le pays.
6: Oui, la tension a culminé toute la nuit après un sit-in des Gandhi devant la résidence même du Premier ministre Narendra Modi à New Delhi. Les forces de l'ordre les ont interpellés, menu militari. Rahul Gandhi et sa sœur Priyanka ont été placés en détention avant d'être relâchés quelques heures plus tard dans la nuit. Autre épisode, ce matin, la crise s'est déplacée au Parlement indien. Les députés de l'opposition sont arrivés vêtus de noir pour observer, je cite, une journée noire et dénoncer la brutalité policière exercée sur les jeunes durant la marche vers le Parlement lundi.
5: Et les jeunes du parti du CAFAR continuent de camper sur place, Abdullah, mais ils ne prévoient pas de nouvelles marches vers le Parlement. Comment est-ce qu'ils s'organisent?
6: Ils ont réinvesti en effet la place de Jantar Mantar, c'est à 2 kilomètres seulement du Parlement indien. En ce moment, c'est une remontée de toutes les frustrations parmi ces jeunes. Cette génération Z indienne manie parfaitement le sarcasme. On les voit applaudir les forces de l'ordre en criant « bravo, bravo » pour avoir frappé et brutalisé les enfants. Une jeune fille leur offre même des fleurs. Une fleur pour vous, pour avoir frappé des enfants. Et ces policiers, ces agents anti-émeutes ont l'air fatigués, irrités en ce moment. Deux phénomènes aussi à évoquer. Ils moquent beaucoup les journalistes venus faire des directs sur place à Jantar Mantar, des journalistes qu'ils estiment, eux, faire le jeu du pouvoir. Et puis l'autre phénomène en ce moment, ces jeunes composent le rap pour dénoncer la violence à leur endroit.
5: Abdullah Erali en direct de New Delhi.
3: La perspective d'une paix entre l'Iran et les États-Unis semble aujourd'hui bien lointaine.
5: Avec une nuit marquée par de nouvelles frappes américaines et pour la 11e nuit d'affilée, la défense antiaérienne a été activée à Téhéran. L'agence de presse officielle a signalé aussi des explosions dans plusieurs villes, notamment à Bouchehr où se trouve une centrale nucléaire. Pas de frappe iranienne signalée ce matin, mais ces derniers jours, Téhéran a ciblé à plusieurs reprises des pays du Golfe, en particulier le Koweït et Bahreïn. Mais pourquoi ces deux États spécifiquement? Élément de réponse avec Guilhem Deltey.
7: Bahreïn accueille la 5e flotte des États-Unis et le Koweït compte plusieurs bases américaines. Mais ce n'est pas là la principale raison de leur ciblage par l'Iran dans cette nouvelle séquence de confrontation avec les États-Unis, estime le chercheur bahreïnien Mehdi Rouloum.
8: En Iran, il est politiquement intéressant de prendre pour cible Bahreïn et le Koweït en raison des tensions historiques qui les opposent. Ensuite, il y a la petite taille géographique de ces deux pays. Partout dans le pays, la population peut entendre les explosions liées aux interceptions. Donc s'ils jouent la carte de l'instauration d'un climat de peur, cela fonctionne bien sur de petits États.
7: Bahreïn et le Koweït n'ont pas non plus la capacité de répondre seuls à ces attaques et l'Iran limite pour l'heure le risque d'une escalade régionale.
8: S'en prendre à ces deux pays en particulier ne suffit pas, du moins à première vue, à déclencher une riposte collective des pays du Golfe. Le Koweït et Bahreïn ne peuvent pas convaincre unanimement les pays du Golfe de riposter contre l'Iran ou de mettre en place une stratégie de dissuasion tant que d'autres pistes sont explorées par les autres pays du Golfe.
7: Pour l'heure, les pays du Golfe privilégient toujours la voie diplomatique.
5: La voie diplomatique, c'est aussi ce qui est mis en avant au Liban. Les présidents libanais et américains se sont rencontrés hier à Washington. Joseph Aoun et Donald Trump ont parlé de l'accord de paix signé il y a un mois entre Israël et le Liban. Accord de paix signé sous médiation américaine. Il prévoit le désarmement du Hezbollah et le retrait progressif des troupes israéliennes dans le sud, dans des zones pilotes. Un accord non reconnu par le groupe chiite. Le jour de cette rencontre à Washington, hier donc, l'armée libanaise a commencé à se déployer dans une de ces zones pilotes, mais elle a dénoncé des tirs israéliens dans le secteur.
3: En Ukraine, Marion, le président limoge une figure clé, le commandant en chef des armées.
5: Volodymyr Zelensky cède à la pression de la rue qui demandait le départ d'Oleksandr Sirski, très critiqué, alors que les pertes civiles sont en augmentation en Ukraine. Il est remplacé par Mykhailo Drapaty. Ces derniers jours, des manifestations réclamaient donc la destitution de Sirski et critiquaient le limogeage d'une autre figure du pouvoir, Mykhailo Fedorov, qui était ministre de la Défense.
3: Macky Sall poursuit sa campagne pour le poste de secrétaire général de l'ONU, fort d'un nouveau soutien de poids.
5: Celui du Sénégal, on vous en a parlé sur RFI, ce revirement politique et diplomatique intervenu après une visite de 3 jours de l'ancien président dans le pays. Le Sénégal avec les autres membres de l'Union africaine, avait pourtant en mars refusé de le soutenir. Et cette volte-face donc relance la campagne de Macky Sall. C'est ce qu'estime Paul Simon Andy. Il est directeur Afrique de l'Est de l'ISS, l'Institut d'études et de sécurité basé à Addis Abeba.
9: Avoir le soutien de l'Union africaine est souhaitable, mais ce n'est pas une condition. Et donc ce n'est pas nécessaire. Macky Sall peut s'appuyer maintenant sur un véritable appareil d'État qui fera campagne pour lui. Donc ça change tout. Du moment où on a les bons alliés, on a les bons réseaux, on a la bonne capacité diplomatique à convaincre les membres permanents du Conseil de sécurité des Nations Unies, on est très bien placé. Il n'a pas, lui, personnellement, à se soucier du fait que la coutume qui établit une rotation entre les espaces régionaux, veuille que ce soit le tour de l'Amérique latine et des Caraïbes. Macky Sall peut mener une campagne beaucoup plus crédible. Et si l'Amérique latine n'arrive pas à trouver un candidat consensuel, la candidature de Macky Sall risque d'être la candidature, je dirais pas par défaut, mais de consensus, finalement.
5: Paul Simon Andy avec Guillaume Thibault, les deux principaux concurrents de Macky Sall sont Michelle Bachelet, ancienne présidente du Chili, et l'Argentin Rafael Grossi, actuel président de l'Agence internationale pour l'énergie atomique. Au Nigeria, plus de 40 personnes enlevées par un gang. Ça s'est passé ce week-end dans le nord-ouest, on l'a appris il y a quelques heures. Les enlèvements contre rançon sont récurrents dans le pays de la part de bandes criminelles, mais aussi de groupes djihadistes.
3: Des hélicoptères et des avions bombardiers d'eau dans le ciel espagnol.
5: Un violent incendie fait rage à 100 km au nord de Madrid, dans la province de Guadalajara. C'est l'un des plus complexes de l'histoire du pays, selon les autorités. 32 000 hectares ravagés, 34 communes évacuées, alors qu'une nouvelle vague de chaleur s'abat sur le pays. À Madrid, on retrouve notre correspondant François Musso. François, comment évolue le sinistre ce matin ?
10: Et oui, les autorités et les pompiers parlent après plusieurs jours d'une phase de stabilisation, ce qui veut dire que les flammes s'étendent avec moins de force qu'au début. Cela n'empêche que le gigantesque incendie est toujours actif et qu'il est encore très loin d'être contrôlé. Selon la ministre de la Transition écologique, Sarah Aguessen, il s'agit d'un des plus grands feux de forêt de l'histoire récente de l'Espagne. Il n'y a heureusement pas eu de victimes, comme ce fut le cas avec 12 morts dans les flammes près d'Almeria début juillet. Le gros millier d'habitants concernés a pu être évacué et protégé par un considérable déploiement des pompiers. Au total, environ 650 hommes mobilisés pour éteindre cet incendie qui s'est déclaré au moment où commence en Espagne la troisième vague de chaleur de l'été avec des températures records et des vents violents. Ecologista en Acción, la principale organisation écologiste du pays, a indiqué qu'elle va intenter une action en justice pour dénoncer des activités agricoles qui, selon elle, seraient à l'origine de cet immense incendie qui a dévasté la moitié de la superficie du parc naturel de Guadalajara.
5: François Musso, à Madrid, un gros incendie fait rage cette fois en France. Plus de 2500 hectares parcourus dans le Var, département du Sud-Est. Mais le feu ne progresse plus beaucoup, disent ce matin les pompiers. 40 000 hectares ont été ravagés en France depuis le début de la saison des feux. C'est déjà plus que sur l'année 2025. L'Algérie aussi est confrontée aux flammes. 6 personnes sont mortes depuis le début de la vague d'incendie, selon les autorités.
3: Ce sont des usines, Marion, qui ne connaissent pas la crise. Les scam centers, les centres d'argent. Ça se passe en Asie du Sud-Est.
5: De la Birmanie au Cambodge, en passant par le Laos, des milliers de personnes, parfois victimes de traite, sont contraintes d'escroquer des internautes du monde entier. Une industrie du crime dirigée par de puissantes mafias qui s'enrichissent en détournant dans la région des dizaines de milliards de dollars, Nicolas Feldman.
11: Le mode opératoire est désormais bien connu dans ces centres d'arnaque. Des milliers de personnes sont contraintes, parfois sous la menace de piéger des victimes sur Internet. Et les sommes détournées dans la région continuent de grimper entre 88 et 114 milliards de dollars de pertes en 2025.
12: Les chiffres ont été multipliés par 3 dans les dernières années.
11: Delphine Schantz, représentante régionale de l'Agence de l'ONU contre la drogue et le crime.
12: Les victimes se trouvent partout dans la région, mais il n'y a pas vraiment de profil. Quel que soit votre profil social, psychologique, on cherche vraiment à toucher à la fois les personnes qui ont énormément d'argent, comme les personnes à faible revenu. L'idée, c'est vraiment de toucher le plus grand nombre de personnes.
11: Face à ce fléau, sous la pression de plusieurs pays comme la Chine, les autorités au Cambodge ou en Thaïlande multiplient les opérations, mais les criminels gardent une longueur d'avance.
12: Il y a évidemment une pression internationale contre ces centres de fraude en ligne. Les groupes criminels, ils ont une faculté à s'adapter, soit se relocaliser dans le même pays, soit se délocaliser dans un autre pays, et en fait rebâtir différentes structures une fois que ces centres de fraude en ligne ont été démantelés dans un pays.
11: Des criminels toujours plus agiles, car c'est l'un des autres enseignements de ce rapport. Plus que jamais, la fraude en ligne reste le marché criminel le plus lucratif.
5: Nicolas Feldman. En France, la ministre de l'écologie s'apprête à donner sa démission. Monique Barbu avait prévenu qu'elle quitterait ses fonctions si la loi d'urgence agricole était adoptée, ce qui est le cas. Elle s'oppose particulièrement à un volet de cette loi qui réautorise l'utilisation de 2 pesticides interdits en France, mais autorisés dans le reste de l'Union européenne.
3: Une autre loi très critiquée vient d'être adoptée en France, l'interdiction des réseaux sociaux pour les moins de 15 ans.
5: Un projet phare du président Emmanuel Macron. Le texte entrera en vigueur le 1er septembre, mais dans les faits, ce sera difficile à appliquer. D'ailleurs, ces collégiens rencontrés à Paris par Alice Froussard ne sont pas vraiment inquiets.
13: C'est TikTok et Snapchat. Et je regarde des vidéos et j'envoie des messages à mes amis.
14: Cette réponse, celle d'Ephraïm, 12 ans, c'est la réponse typique lorsqu'on interroge des jeunes sur leur utilisation des réseaux sociaux. À part quelques exceptions, tous ont des comptes qu'ils utilisent quasi quotidiennement. Alors l'interdiction, certains peuvent la comprendre, comme Joachim.
15: Il y en a qui passent trop de temps et du coup, comme on est en train de se développer et tout en tant qu'ado, interdire ça peut être bien parce que c'est nocif pour nous, mais ça peut aussi, déjà ça va pas marcher je pense.
14: Sandro, lui aussi en est persuadé, personne ne va respecter.
16: Sur les applis, ils vont demander si t'as 15 ans ou plus et juste tout le monde va mettre qu'ils ont 15 ans quoi. Et je pense que ça sert à rien du coup.
14: Le texte ne prévoit pas de sanctions, ni pour les jeunes, ni pour les parents. Hugo, 14 ans, doute lui aussi de l'efficacité de cette mesure.
17: C'est pas vraiment au gouvernement de décider, c'est plutôt aux parents.
14: Mais comme le rappellent tous ces jeunes, tous les contenus ne sont pas à jeter.
15: Moi, mon idée serait plus de couper certains contenus, mais pas tout. Parce qu'on peut apprendre des trucs, regarder des tutos, progresser sur plein de choses.
16: Parce qu'on peut regarder des vidéos et... je sais pas, c'est amusant.
14: Et puis il y a WhatsApp, il y a YouTube. Sur ces plateformes aussi, des vidéos circulent et elles ne sont pas concernées par l'interdiction.
5: Un reportage d'Alice Froussard.
3: Et un journal de Marion Cazanov. À Paris, il est 8h13. Bienvenue si vous nous rejoignez, l'info africaine. De retour dans un tout petit quart d'heure. D'abord à suivre notre invité qui revient tout juste de la frontière entre la Pologne et la Biélorussie dans le contexte de la guerre en Ukraine. Bruno Fuchs, député centriste du Haut-Rhin. Il nous dira ce qu'il a vu et retenu. Rendez-vous dans 5 minutes. D'abord, c'est le journal des sports. Pauline Guillou, le sport ce matin, c'est le cyclisme avec le Tour de France. 17e étape aujourd'hui.
18: Effectivement, 174 km entre Chambéry et Voiron. Dernière étape de plat avant de s'attaquer à des étapes de montagne très relevées. Au classement général, Tadej Pogacar est toujours le leader avec une avance de 4 minutes 32 secondes sur le Belge Remco Evenepoel. Ce dernier a remporté hier soir la 16e étape. Pas de quoi inquiéter Pogacar. Le Slovène reste l'immense favori pour la victoire finale. Un cinquième titre dans l'arène des compétitions cyclistes. Son avance et sa mainmise sur le peloton ne laissent que peu de suspense, à moins d'une défaillance ou d'une chute, notamment dans les prochains jours dans les Alpes, avec des étapes qui vont être de plus en plus difficiles. Plus vraiment de surprise à venir donc pour la première place, mais est-ce pénalisant pour l'intérêt sportif de la grande boucle ? Question posée par Olivier Pron à Sandy Cazard, le Français vainqueur de trois étapes sur le Tour entre 2007 et 2010.
19: Pas pénalisant, non. Mais bon, c'est sûr qu'on attend toujours un petit peu de spectacle. Et c'est sûr que là, le spectacle, il va se jouer pour la deuxième ou troisième place, pour les places d'honneur. Mais on ne sait jamais, hein, trois semaines, ça peut être, on a bien vu avec Jonas Vingegaard, un virage et c'est fini. Et ça peut relancer toute la course. Bon, on n'espère pas ça pour Pogacar, mais bon, voilà, ça fait partie, il reste une semaine. Tant que la ligne n'est pas passée, la ligne à Paris, elle sur les champs, tout peut se passer.
18: Et la ligne sur les champs, la bataille, elle est un petit peu plus rude entre le 3e et le 4e. Ça se joue entre le Mexicain Isaac Del Toro et le Français Paul Sexas.
3: Retour sur les terrains de foot avec le traditionnel Mercato, le marché des transferts entre clubs.
18: Oui, l'arrivée au Paris FC de l'international malien Lassine Sinayoko en provenance d'Auxerre pour un contrat d'une durée de 3 ans dans le club de la capitale. En Angleterre, record pour un joueur anglais, 137 millions d'euros dépensés par Chelsea pour Morgan Rodgers, qui jouera pour les Blues à la rentrée, et on attend toujours des nouvelles des gros noms, notamment Mohamed Salah, l'international égyptien qui avait fait ses adieux à Liverpool en fin de saison. Le PSG de son côté s'intéresse fortement à Ferran Torres, le héros espagnol de la finale de la Coupe du Monde, le tout nouveau champion du monde qui évolue au poste d'ailier au FC Barcelone.
3: Et puis à la fin de carrière de l'une des légendes de la Coupe du Monde.
18: Oui, le gardien mexicain Guillermo Ochoa, que les fans de football avaient pris l'habitude de voir briller tous les 4 ans lors de la Coupe du Monde avec le Mexique, le tournoi où lui avait l'habitude de s'illustrer particulièrement. 6 Coupes du Monde, un peu comme Messi et Ronaldo, hein, et la fin de sa carrière. Aujourd'hui, je rends mes gants, a déclaré la légende mexicaine.
3: Allez, un tout petit mot de tennis pour finir. La WTA instaure à son tour des tests de genre.
18: Après le CIO et la Fédération Internationale d'Athlétisme, le tennis féminin s'y met aussi. L'instance qui gère le circuit féminin de tennis international vient de mettre en place une nouvelle politique imposant à l'ensemble des joueuses un test général de dépistage du sexe biologique. Une mesure entrée en vigueur hier, à savoir que cette mesure fait débat, y compris au sein de la communauté scientifique.
3: Pauline Guillaume.
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3: Aujourd'hui, l'économie sur RFI, avant de retrouver notre invité. Bonjour Stéphane Genest.
20: Bonjour Andréane.
3: Avec vous, on parle aujourd'hui d'un changement majeur qui bouleverse l'industrie de la mode. Entrée en vigueur cette semaine dans l'Union européenne, les grandes entreprises n'ont plus le droit de détruire des vêtements, des chaussures et des accessoires invendus. Et si cette mesure poursuit un objectif écologique évident, elle bouscule aussi en profondeur tout un modèle économique du luxe. Car pour ces maisons, Stéphane, les invendus, eh bien, c'est un sujet stratégique.
20: Oui, car la nouvelle règle, elle est claire. Les grandes entreprises de la mode doivent à présent trouver une seconde vie à leurs produits invendus. Elles pourront les vendre via des circuits de déstockage, les donner à des associations, les réparer, les reconditionner ou encore recycler leurs matériaux. Les détruire ne sera donc plus possible, sauf dans des cas très précis, par exemple lorsqu'un produit est dangereux, endommagé ou contrefait. Et si cette décision a été prise, c'est parce que, selon l'Agence européenne pour l'environnement, environ 4 à 9% des produits textiles mis sur le marché européen sont détruits avant même d'avoir été utilisés. Et les chiffres donnent le tournis. Cela représente chaque année entre 264 000 et près de 600 000 tonnes de vêtements, de chaussures et d'accessoires neufs. Pour Bruxelles, ce gaspillage n'est plus compatible avec ses objectifs climatiques et sa volonté de développer une économie plus circulaire.
3: Et pour quelle raison cette règle est plus délicate pour les acteurs du luxe ?
20: Eh bien parce que dans ce secteur, Andréane, on ne vend pas seulement un vêtement ou un sac. On vend aussi et surtout de la rareté. L'exclusivité fait partie intégrante du produit. Pendant longtemps, détruire une partie des invendus était donc une manière de préserver cette rareté et d'éviter que les articles se retrouvent massivement soldés. Et surtout, quand une grande maison de haute couture ou de maroquinerie brade ses produits, eh bien ça fait mauvais genre, hein. Ça dégrade l'image de la marque et ça fait baisser la valeur perçue de ses produits. C'est précisément pour cette raison que les grands groupes accueillent cette réglementation avec prudence, voire un certain scepticisme. En fait, Andréane, il redoute de devoir écouler davantage de marchandises sur des marchés secondaires avec le risque de banaliser leurs produits.
3: Et donc, comment ces grands groupes tels LVMH, Chanel ou Prada vont s'organiser?
20: Eh bien, c'est tout le sujet. D'abord, stocker davantage leurs invendus, mais ça a un coût, hein. Plus de marchandises dans les entrepôts, c'est plus de logistique, plus d'assurance, plus de manutention et donc une facture qui grimpe. Ensuite, développer davantage les circuits de revente et les contrôler afin d'écouler les produits sans pour autant donner l'impression qu'ils sont devenus banals ou accessibles à tout le monde. Et puis il y a une troisième option, produire moins, mais produire mieux afin de coller à la demande réelle. Le problème, c'est que dans la mode, prévoir les ventes, c'est un véritable casse-tête. Une collection peut être un immense succès ou passer complètement à côté de son public. Les tendances changent très vite, tout comme les goûts des consommateurs finalement. Pour les maisons de luxe, le défi est donc de préserver la rareté sans passer par la destruction. Et c'est une véritable révolution pour un secteur qui a longtemps préféré faire disparaître ses excédents plutôt que les voir perdre de leur valeur.
3: Stéphane Geneste, merci. 8h20 à Paris. Notre invité ce matin, Bruno Fuchs du parti Les Démocrates, député centriste français du Haut-Rhin, président de la commission des affaires étrangères. Il est dans notre studio pour répondre aux questions de Véronique Rigolet.
0: Bonjour Bruno Fuchs, bienvenue. Bonjour. Sur RFI. On va revenir sur cette mission diplomatique qui vous a conduit la semaine passée à la frontière entre la Pologne et la Biélorussie. Mais avant ça, direction Kiev où le président Zelensky a donc décidé hier soir de limoger le commandant en chef de l'armée, le général Alexander Sirski, l'homme qui avait fait tomber le populaire ministre de la Défense, Fedorov, et déclenché la colère de la rue et la plus grave crise politique, sans doute, qu'ait connue la présidence de Volodymyr Zelensky. Cette éviction de Sirski, Bruno Fuchs, elle était inéluctable.
21: Avec la pression, bonjour d'abord, hein, merci de votre invitation, mais avec la pression de la rue, on voit bien qu'il y a des épisodes politiques qui font évoluer la vie de la gouvernance des pays, mais là, la rue s'en est mêlée, donc il y a une pression populaire et médiatique également. Et donc oui, c'est certainement inéluctable pour essayer d'équilibrer un petit peu les choses en Ukraine, mais il faut voir aussi que les situations de guerre sont extrêmement éprouvantes pour une démocratie et pour une gouvernance. Et donc, il y a des épisodes qui sont souvent violents. Ceci devrait se régler, j'espère, rapidement. On est quand même dans une approche différente de la vision de la guerre entre le chef d'état-major et l'ancien chef d'état-major et l'ancien ministre. Donc, je pense que c'est ça qui est en train de se régler en Ukraine. Il faut... C'est paradoxal, au moment où Zelensky est vraiment le plus soutenu par les puissances occidentales, qu'il puisse être entravé ou mis en difficulté.
0: C'est presque un paradoxe d'un président ukrainien qui pourrait sortir affaibli de cette crise politique sur la scène intérieure, alors qu'au même moment, il n'a jamais reçu autant de soutien sur le plan international. On a pu le mesurer lors du défilé du 14 juillet à Paris avec la réunion de tous les chefs d'État et de gouvernement de la coalition des volontaires, juste après que l'Amérique de Trump ait concédé au président ukrainien également le pouvoir de fabriquer des missiles Patriot sur son territoire. C'est pas rien.
21: Oui, mais je crois que la grande priorité et l'ensemble des énergies ukrainiennes sont focalisées sur la guerre avec la Russie et la capacité à la gagner, ou en tout cas entraver l'avancée des Russes. Et je pense que cette crise, entre guillemets, est une crise passagère, qui est une crise structurelle, humaine bien sûr, médiatique maintenant, mais structurelle sur la vision que soit le chef d'état-major ou l'ancien portait, et qui est une vision assez différente de la stratégie de l'ancien ministre. Donc il fallait régler aussi cette divergence stratégique au plus haut niveau.
0: Alors on l'a dit, vous étiez il y a quelques jours en déplacement diplomatique à la frontière entre la Pologne et la Biélorussie du dictateur Loukachenko, l'allié de Vladimir Poutine. Personne n'a oublié comment la Russie a utilisé il y a 4 ans le territoire biélorusse pour attaquer l'Ukraine. Est-ce que Minsk représente toujours aujourd'hui une menace tant pour la Pologne que pour l'Ukraine ?
21: Oui, bien sûr, c'est une menace. C'est une menace pour la démocratie d'abord, parce qu'on voit que le régime est extrêmement autoritaire. Et donc c'est une menace pour la Pologne, mais une menace pour la Pologne, c'est une menace pour l'Europe. On voit bien qu'aujourd'hui, et c'est la raison de mon déplacement avec mon homologue allemand, président de la Commission Affaires étrangères, Armin Laschet, et mon homologue polonais, on a voulu aussi montrer en triangle Weimar, hein, c'est-à-dire dans cette structure-là, que l'Europe doit être mobilisée. Toute attaque à la frontière polonaise, il y en a eu beaucoup, notamment concernant des attaques hybrides avec des envois de migrants, je dis ça un peu brutalement, mais les Russes, et on est là dans votre question, font venir ou ont fait venir pendant plusieurs années des migrants africains en leur proposant de s'établir en Russie, et puis derrière ils les ont armés et envoyés à la frontière polonaise pour traverser les barbelés.
0: Il y avait une instrumentalisation de cette migration.
21: Et donc la question que vous posez est celle-ci, est-ce qu'elle va continuer? Oui, je pense qu'elle va continuer parce que Loukachenko est un proxy russe, mais il donne quand même certains signes. Il écoute des émissaires américains, il discute plus, il a libéré un certain nombre de prisonniers politiques et donc ce sont également des indices un peu différents de ce qu'il laissait montrer jusqu'à présent.
0: Est-ce qu'il y a le risque que la Russie n'entraîne davantage la Biélorussie dans la guerre, au risque peut-être de forcer l'Ukraine à réagir, à peut-être frapper des cibles biélorusses? Il y a eu cet accrochage le mois dernier, cet ultimatum du président Zelensky pour que Minsk désactive ses fameuses antennes relais sur son sol qui servaient de guide aux drones russes.
21: Oui, c'est un risque, bien évidemment. Je ne suis pas sûr que ça change radicalement la nature de la guerre, car les capacités militaires biélorusses restent limitées, même si ce serait un front nouveau, et ce serait surtout un front également contre l'Europe, car il y a, certains indices le montrent, certaines réflexions, peut-être une volonté Vladimir Poutine, d'élargir cette guerre, puisqu'il est bloqué sur le front du Donbass, il est attaqué sur son territoire intérieur par des nuées de drones, avec des pertes quand même très importantes au plan économique, au plan énergétique, et donc je pense qu'il cherche également des stratégies de dérivation pour desserrer cet étau.
0: On voit côté russe le Kremlin qui se montre très agressif. Est-ce que le réarmement stratégique de l'Europe pourrait conduire Vladimir Poutine à une attaque très vite contre les Européens, comme le redoutent d'ailleurs un certain nombre de chefs d'état-major en Europe? Hier encore, Moscou qui multiplie les provocations avec ce navire de guerre russe au large de la Grande-Bretagne qui a mené un exercice de tir réel au large. Toutes ces provocations, c'est une nouvelle alerte pour les Européens.
21: Bon, c'est un message politique très clair, puisque ces tirs dans les eaux internationales, hein, pas dans les eaux britanniques, ont été faits au moment où le nouveau Premier ministre britannique prend ses fonctions. Donc on a clairement
0: salué.
21: Voilà, oui. C'est une salutation effectivement un peu virile. En tout cas, il y a un message politique derrière. Et on voit aussi au large des côtes britanniques une activité navale russe depuis quelques mois beaucoup plus importante. Donc oui, je pense que c'est une volonté d'essayer d'élargir le conflit, de déstabiliser l'Europe. On l'a vu jusqu'à l'année dernière, depuis que la Pologne érige un mur, la frontière biélorusse, c'est ce que j'étais allé voir. Donc une volonté de déstabiliser l'Europe, là également, c'est déstabilisé. Est-ce qu'il peut lancer une guerre contre l'Europe? Je pense que c'est quand même assez présomptueux, alors même qu'il a du mal à avancer dans le Donbass. En revanche, d'élargir, de déstabiliser au moment où l'Europe est en train de s'armer. Et la grande priorité et question, c'est la capacité de l'Europe à augmenter sa défense et bien aussi la gouvernance, car il faut piloter cette défense le plus rapidement possible. Et c'est ce qui est en train de se passer. On l'a vu au 14 juillet, on voit sous l'impulsion du président Macron, cette volonté de l'Europe de se structurer. Et je pense que ce sont effectivement des signes politiques, mais on ne voit pas un élargissement de la guerre à l'Europe à ce stade, même si en certaines incursions, il pourra le faire.
0: Un mot, Bruno Fuchs, sur l'autre grand conflit en cours au Moyen-Orient, l'escalade qui se poursuit entre les États-Unis et l'Iran. 11e nuit de frappes américaines. Et le président Trump qui menace désormais d'attaquer la montagne Kogang dans le centre du pays où le régime iranien aurait transféré des centrifugeuses nucléaires. Quel regard vous portez sur cette stratégie américaine qui prévient avant d'attaquer des sites nucléaires et à quel moment on se dit eh bien, que les accords de cessez-le-feu ont bel et bien vécu entre Iraniens et Américains.
21: Voilà. Alors quand vous dites cette stratégie, je suis un peu plus sceptique, c'est ces stratégies ou ces éléments de stratégie ou ces différents mouvements qui peuvent changer d'heure en heure. Non, je pense qu'on a une position en France qui est très claire, et qui est celle de la paix, et donc de défendre la paix, et donc de défendre les conflits et de les résoudre sur le plan politique. Donc aujourd'hui, on voit bien qu'il y a une course entre la capacité des mollahs à résister et l'évolution de l'économie, parce que on a vu que le galon aux États-Unis est à 4 dollars, et puis l'inflation est à 4. Donc économie contre guerre, et donc ce rapport de force doit amener à un moment les belligérants à continuer à discuter, à régler le problème sur des bases politiques.
0: Et il y a encore de la place, sans doute, dites-vous, pour les négociations. Merci, Bruno Fuchs.
21: Je pense que c'est la clé de sortie.
0: Président de la Commission des Affaires étrangères de l'Assemblée nationale.
21: Merci.
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2: En RDC, l'opposition reporte sa marche prévue ce mercredi, mais reste vent debout contre un troisième mandat pour Félix Tshisekedi. Elle exige que le dialogue national annoncé par le président soit convoqué avant le 15 août. Que pensez-vous de cet ultimatum ?
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24: Et maintenant, je crois que nous allons pouvoir vous quitter, auditeurs amis, en vous souhaitant une excellente journée à tous.
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Et on oublie avec le temps. Et le soleil revient, les yeux brillent davantage, comme le feuillage vert après la pluie. Et sur ce qu'il reste sur la marge, on peut voir signé à l'encre bleue Jacques Prévert. 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

0: Qui de nous deux est le monstre? Moi qui vous demande d'ôter votre pantalon ou vous qui acceptez de montrer votre derrière?
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0: 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Les relances avec les opérateurs téléphoniques sont parfois difficiles. Et aujourd'hui, Michel, vous allez nous l'illustrer.
2: Oui, c'est l'histoire de Marc. Marc est adhérent à Que Choisir et il est venu nous raconter le cauchemar qu'il vivait avec son abonnement téléphonique Bouygues. Tout a commencé en 2023, lorsqu'il a souscrit à une offre spéciale avec un engagement d'un an résiliable à tout moment après cette période.
0: Jusque-là, rien de plus classique.
2: En effet. Mais les choses se sont corsées lorsque, un an et demi plus tard, Marc voit les tarifs augmenter et décide de changer de prestataire. Le nouveau prestataire se charge de la résiliation et Marc renvoie le matériel à Bouygues, avec, fort heureusement, un accusé de réception par SMS en preuve.
0: Et c'est là que les ennuis commencent.
2: Eh oui. Bouygues conteste la résiliation, invoquant un supposé réengagement. Il menace même de lancer une procédure de recouvrement s'il ne paie pas immédiatement 420 euros correspondant à un an d'abonnement et les frais de résiliation. Et effectivement, quelques temps plus tard, une société de recouvrement envoie une mise à demeure pour payer les 420 euros. Entre-temps, Que Choisir avait adressé une lettre de signalement au service litige et consommateur de Bouygues. Et 3 jours après la réception de la mise en demeure, Bouygues annonce à Marc qu'après analyse, ils prennent en charge les frais de résiliation de la ligne.
0: Voilà une réactivité étonnante.
2: Le coup de pouce apporté par Que Choisir ne doit pas y être étranger. Mais l'important est surtout le soulagement de Marc.
0: Et donc, c'est l'occasion de rappeler à nos auditeurs qu'en cas de litige, ils peuvent se faire aider par l'antenne locale Sud-Isère Que Choisir Ensemble.
2: Et oui, et toutes les coordonnées pour nous joindre sont sur le site sudisere.quechoisirensemble.fr. À bientôt.
0: À bientôt, Michel. C'était les chroniques de Michel de Que Choisir Ensemble Sud-Isère en partenariat avec Radio Grésivaudan et Radio Toutoui.
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1: Qu'est-ce qu'il fait, Minouche?
3: C'est horrible.
1: Oh, mon Dieu.
3: Il m'a ruiné ma moquette, ce con.

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Moi, la violence, elle me fait peur. La violence, elle me terrorise. Mais pourtant, la violence, elle est parfois nécessaire. Il y a cette vallée en Italie, le Val Susa, qui lutte depuis pas mal de temps contre l'arrivée du TGV Lyon-Turin. C'est le mouvement notable. Et ces paysans, ces villageois, ils ont été rejoints ces dernières années par des jeunes de la vallée, des jeunes punks, des jeunes anards, de Turin, de Milan essentiellement. Et ensemble, ils sont allés faire des actions radicales dans la vallée. Ils sont allés occuper des terrains, ils sont allés saboter des machines sur les chantiers, ils sont battus bien sûr contre les flics. Évidemment, les autorités ont essayé de séparer les gentils manifestants d'un côté, en gros les vieux derrière leur banderole,

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2: Avec les jeunes de Crawl. Bonjour, c'est Pauline.
1: Et Adriane avec les jeunes de Crawl. Bonjour Aya.
3: Salut.
2: Bonjour Eve.
4: Salut.
1: Bonjour Victor. Ah, Victor qui ne répond pas.
5: Victor qui se réveille.
4: Salut.
2: Bonjour Clément.
5: Bonjour Pauline.
6: Bonjour Hugo.
2: Salut. Bonjour Clément. Cola.
7: Bonjour tout le monde.
2: Bonjour Céline.
8: Bonjour.
2: Bonjour Céline.
9: Bonjour.
2: Du coup, nous sommes en direct de Radio Grésivaudan et nous allons vous présenter l'émission Radio Projo.
1: Et nous enchaînons aujourd'hui avec le point météo.
2: Mais quel temps fait-il aujourd'hui ?
1: 30 degrés max et 17 degrés minimum, avec un ressenti d'à peu près 20 degrés, soleil.
2: Et demain, il fera 33 degrés maximum et 17 degrés minimum, il fera un grand soleil. Il fait beau toute la semaine, mais malheureusement, ce week-end, il y aura de la pluie. Du coup, bon courage à tous ceux qui se marient ce week-end. Et comme on dit, mariage pluvieux, mariage heureux. On enchaîne tout de suite avec Shakira, Dai Dai.

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1: Vous êtes toujours sur Radio Projo et maintenant l'interview préparée par Hugo et Victor.
2: Salut à tous, c'est Hugo et Victor.
3: Ou Victor Hugo si vous avez la ref. Aujourd'hui, on reçoit Jérôme qui travaille pour la ville de Crolles. Il intervient auprès des écoles à l'espace Paul Jargeau et aussi au Projo pendant les vacances scolaires.
2: Bonjour Jérôme, est-ce que tu peux nous dire ce que tu fais dans la vie?
4: Eh bien, Hugo vient de le dire, donc pendant les vacances scolaires, effectivement.
5: Je m'occupe d'animer des ateliers, surtout de loisirs créatifs ou de stages de technique, de peinture, par exemple. Okay. Et pendant l'année, le reste de l'année, je travaille au service culturel. Je programme des expositions et j'accueille des écoles, mais pas que, autour de ces expositions, les visiter et faire des ateliers aussi.
3: Pourquoi as-tu choisi ce métier?
5: Pourquoi j'ai choisi ce métier? Comment j'en suis arrivé là? J'ai pas assez travaillé à l'école. Non, j'ai fait plein de choses. J'ai beaucoup étudié l'histoire de l'art, les beaux-arts, les arts plastiques. J'ai aussi fait beaucoup d'animation, beaucoup de colo. Et puis, ben, ces deux parcours se sont croisés.
2: Très bien. À quoi ressemble une journée type pour toi?
5: Une journée type pour moi, elle commence par me lever le matin, évidemment, d'aller sur mon lieu de travail en avance, assez tôt, pour pouvoir préparer et, les ateliers, installer le matériel et débuter la journée sereinement. Ensuite, elle se déroule et j'aime bien le soir préparer aussi le lendemain ou les jours à venir.
2: Ok, très bien.
3: Quelle activité tu proposes aux enfants?
5: Pendant l'été?
3: Ouais.
5: Alors, il y en a plein. Il y a de la peinture sous forme de stage, selon des techniques. Ça peut être des thèmes. Il y a aussi des loisirs créatifs, fabrication de bijoux, pâte fimo, brasserie brésilien, teinture. C'est très varié et ça dépend aussi de la saison. Là, c'est l'été, donc on essaye d'adapter un peu des activités à l'été. Pour les vacances d'automne, on est souvent sur le thème d'Halloween. Et pour l'hiver, par exemple, de fêtes de fin d'année, de choses gourmandes, de déco. Voilà.
3: Ok.
2: Tu peux nous dire, qu'est-ce que tu préfères faire dans ton métier?
5: Ranger le soir et rentrer chez moi.
3: Quel type de difficultés tu peux rencontrer?
5: Ah, des difficultés, il peut y en avoir plusieurs, mais justement c'est parce que j'aime bien préparer, j'aime pas avoir des difficultés. Donc j'essaye de bien préparer en amont, de réfléchir, de savoir longtemps à l'avance ce que je vais faire, de réfléchir et puis de pouvoir m'adapter aussi, de beaucoup regarder ce qui se fait ailleurs pour pouvoir adapter. Parce que la difficulté, ça peut être qu'à un moment, ben, le matériel ou la technique n'est pas adapté à l'âge des jeunes accueillis, par exemple, ou le temps. Donc c'est la gestion du temps aussi, mais c'est beaucoup... C'est l'expérience qui fait aussi que je vais éviter ces difficultés.
2: Ok, qu'est-ce qui t'a donné envie de faire ce métier?
5: Je cherchais un emploi il y a 25 ans. J'en ai trouvé un qui me permettait d'exercer ce pour quoi j'avais été formé dans les écoles, et puis il a évolué au fil du temps.
3: Est-ce que tu aurais des anecdotes rigolotes à nous partager?
5: Oui, la semaine dernière on a voulu faire des éventails, ça paraît assez simple comme ça, en pliage, mais peut-être qu'on a vu trop grand, faire l'éventail trop grand, ça n'a pas du tout fonctionné. Le truc le plus simple qu'on pouvait imaginer de plier une feuille de papier, ça a été un fiasco.
2: Okay. Merci beaucoup Jérôme, merci pour avoir répondu à nos questions.
5: Mais merci à vous.
3: Merci Jérôme, bonne journée.
5: Merci, à bientôt.
1: Et maintenant, après le jingle, ça y est, une gazo. Voilà.
3: Le train numéro 87.8 en direction de Radio Grésivaudan.
6: Arrivé à son terminus, on demande à tous les jeunes du crawl de descendre du train.
7: Oh, maximum. Mets-toi.

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4: Salut à tous, vous êtes toujours sur Radio Projo. Il y a eu une petite erreur sur la musique d'avant, c'était Triple S de Gims. Voilà, donc on continue avec l'agenda culturel de Eve.
5: Bonjour, c'est Eve. Et aujourd'hui, l'agenda est bien bien rempli. Nous avons quelque chose pour les grands lecteurs. Le 30 août de 10h à 19h à Alvar, vous aurez plus de 40 auteurs et éditeurs à votre rencontre pour présenter et dédicacer leur ouvrage à la Pléiade. Est-ce que vous aimez ou bien quelqu'un de votre entourage aime les jeux vidéo? Coup de chance, car jusqu'au 15 août à la médiathèque de Jean Pellerin à Pontcharrat, venez profiter d'une sélection de jeux vidéo à découvrir seul, en famille ou entre amis. C'est le vendredi et samedi de 10h à midi. Pensez à réserver, hein. Ce 25 et 26 juillet, l'association 20 degrés Nord organise la deuxième édition du festival Le Sahara. Ce sera au Fort Barreau de 9h à 19h. Au rendez-vous, films, documentaires, expositions, animations musicales, un concert de Tammy Crest, mais aussi se promener à deux dromadaires. T'entends, n'est-ce pas? Alors, vous savez quoi faire? Le jazz s'invite à l'église Saint-Esprit de Champs-Rousses, ce 29 juillet de 19h30 à 20h30. Une rencontre au sommet sur la scène internationale entre Christine Marion, ambassadrice du jazz vocal formée aux États-Unis, et le talentueux trompettiste-chanteur américain Ronald Baker. Alors foncez! Les films. Un bon petit ciné en famille, seul ou peu importe qui. Je vous donne rendez-vous à 21h30 le 4 août pour une séance de cinéma en plein air à Champs-Rousses. Projection gratuite en plein air du film Amélie et la métaphysique des tubes. C'est tout public et en cas de mauvais temps, ne paniquez pas, car ce sera au cinéma Le Chousse à Champs-Rousses. C'était tout pour moi, ce fut un plaisir de vous faire l'agenda d'aujourd'hui. Je vous souhaite une bonne journée.
6: Merci beaucoup, Eve.
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6: Et maintenant, on passe aux remerciements. Merci beaucoup aux techniciens Cola, aux animateurs Ismaël et Céline,
4: aux animateurs Aya et Clément, à Jérôme qui a fait l'interview, à Victor et Hugo qui étaient en régie, à Eve pour l'agenda culturel, à Adriane.
6: Merci beaucoup Pauline d'être présente et d'être animatrice avec moi.
4: Et on finit avec What You Want d'Angèle.

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1: Merci d'écouter RFI, il est 10h en temps universel et midi ici à Paris. Et tout de suite, un nouveau journal avec Gilles Moreau. Bonjour Gilles.
2: Bonjour Charlie Dupiau, bonjour à tous. Dans l'actualité, cours du pétrole et du gaz en forte hausse actuellement, la poursuite des hostilités au Moyen-Orient fait craindre un blocage durable des exportations dans la région. Dans un instant, la situation au Kurdistan irakien. Au 11e jour de frappe entre les États-Unis et l'Iran, le contrôle de la navigation à Hormuz reste un point de contentieux majeur entre les deux pays. Le Liban veut un retrait israélien global, déclare son Premier ministre. Alors que l'armée libanaise a commencé à se déployer dans le sud du pays. En Ukraine, un nouveau commandant-chef de l'armée, le président Zelensky a nommé le populaire commandant des forces interarmées, Mihalo Drapati. En France, le vote au Parlement d'une mesure controversée sur les pesticides pousse à la démission la ministre de la Transition écologique. Les attaques de drones et de missiles sont quotidiennes au Kurdistan irakien depuis la reprise des hostilités entre les États-Unis et l'Iran. Elles ont poussé les exploitants de gaz et de pétrole à suspendre leurs activités. Les prix à la pompe n'ont cessé de flamber ces dernières semaines. Le gouvernement régional a promis de plafonner tous les types d'essence et il vient d'annoncer que les stations-service recevront de l'essence subventionnée. Un reportage à Erbil dans le Kurdistan irakien de Marie-Charlotte Roupi.
3: Au lendemain de l'annonce du gouvernement régional, la majorité des stations essence sont fermées ou désertes. Elles affichent encore 1350 dinars irakiens le litre d'essence, soit 90 centimes d'euros. Alors, les automobilistes se rabattent sur les quelques stations qui distribuent le carburant subventionné par le gouvernement local. Il est vendu à 50 centimes d'euros le litre, soit presque moitié moins cher.
4: À l'époque, avant la guerre, on consommait un peu d'essence privée parce que les prix n'avaient pas autant augmenté.
3: Explique Bilal Abdelkarim, chauffeur de minibus dont le plein quotidien est devenu 16 euros plus cher en quelques semaines.
4: Il était à 850 et maintenant c'est à près de 1400 le litre. On est obligé de venir faire la queue ici, sinon on ne peut pas faire le plein.
3: La suspension des activités de plusieurs exploitants pétroliers par crainte d'attaques sur les infrastructures énergétiques a fortement réduit l'approvisionnement du marché privé. Les autorités kurdes ont donc ordonné lundi soir le plafonnement des prix pour tenter d'enrayer cette hausse à la pompe. Les stations qui n'ont pas pu s'adapter n'ont simplement pas ouvert. Najat Gardi, chauffeur de taxi, est fatigué de subir chaque regain de violence dans la région.
5: Maintenant, on peut travailler un jour et le suivant, on doit faire la queue pour de l'essence. C'est un vrai problème parce que nos revenus dépendent de ça.
3: En parallèle, la baisse de la production de gaz complique aussi le quotidien des habitants avec des coupures d'électricité régulières au Kurdistan irakien. Marie-Charlotte Roupi, Erbil, RFI.
2: Déjà 11 nuits de frappes américaines en Iran et rien ne va dans le sens d'un apaisement au Moyen-Orient. Le système de défense antiaérienne a été activé la nuit dernière à Téhéran après l'annonce par les États-Unis d'une nouvelle salve de frappes contre des cibles militaires. Donald Trump a prévenu qu'il n'en avait pas fini avec la guerre, une guerre dont le coût s'envole. Le secrétaire américain à la défense estime qu'elle a déjà coûté à son pays 37,5 milliards de dollars, en hausse de près de 30% par rapport aux derniers chiffres. Le ministre a aussi défendu au Sénat une demande du gouvernement d'une rallonge budgétaire de 67 milliards de dollars pour le Pentagone. Le Liban veut un retrait israélien global, déclare son Premier ministre Nawaf Salam, depuis le village du sud où l'armée libanaise s'est déployée hier. Déclaration au lendemain de la rencontre entre le président Aoun et Donald Trump à la Maison Blanche. Le président libanais a insisté sur la nécessité d'un retrait israélien total permettant d'avancer dans la mise en œuvre de l'accord cadre conclu le mois dernier sous l'égide de Washington. Mihalo Drapati, c'est le nouveau commandant-chef de l'armée ukrainienne. Le président Zelensky l'a nommé hier soir, plus d'une semaine après avoir remanié son gouvernement. Des manifestations avaient alors éclaté à travers le pays pour réclamer le retour de Mihalo Fedorov, le désormais ex-ministre de la Défense. Les précisions sur place de notre correspondante Emmanuel Chaz.
6: Mihalo Drapati est le choix du peuple. C'est l'homme de guerre que les manifestants souhaitaient voir au poste de commandant en chef à la place d'Oleksandr Sirski, dont ils réclamaient le départ car selon eux, sa stratégie était dépassée et il ne respectait pas la vie de ses hommes. Drapati, lui, est un un héros de l'Ukraine. Il est très respecté pour ses faits d'armes et s'est notamment illustré en 2014 pendant la bataille de Mariupol en libérant des otages dans une opération spectaculaire. Et depuis 2022, il a occupé plusieurs postes de haut commandement. Il est vu comme un réformateur ayant un cœur d'éliminer la corruption au sein de l'armée. Il était sorti de la réserve d'usage des soldats ces derniers jours pour soutenir Mikhailo Fedorov en disant que si le ministre devait travailler en dépit du système et non pas grâce au système, cela signifiait que le système devait changer. En nommant Mikhailo Drapaty, Volodymyr Zelensky a accédé à l'une des trois requêtes du peuple. Le président a précisé avoir offert un poste d'importance à Mikhailo Fedorov, mais ce dernier n'a pas encore commenté à ce sujet. Les manifestants, eux, attendent toujours son retour au ministère de la Défense. Emmanuel Chaz, Kiev, RFI.
2: Et j'ajoute que les autorités russes font état d'un mort et de 15 blessés dans les dernières attaques ukrainiennes. Les drones ont notamment touché des entrepôts d'un géant du e-commerce dans le sud de la Russie. Très populaire sur place, l'entreprise de Wildberries a été ciblée pour la deuxième fois en quelques jours. En Inde, Rahul Gandhi, le principal chef de l'opposition, relâché ce matin après son interpellation en lien avec le mouvement de contestation appelé Parti des Cafards. Lundi, une manifestation réclamant des réformes ainsi que le renvoi du ministre de l'Éducation avait été violemment réprimé, au moins 180 blessés selon la police. Et maintenant, du nouveau dans le domaine de la recherche en ligne. C'est aujourd'hui que Google lance en France sa fonctionnalité de résumé générée par intelligence artificielle. Pour faire simple, une recherche sur le moteur américain fait maintenant apparaître les principales informations dans une fenêtre en haut de la page de résultats. Pratique, mais certains s'interrogent, notamment dans les médias. Aurélien Devernois, expliquez-nous.
7: Alors, jusqu'ici, vous savez comment ça marche, Gilles. Google fournissait une liste de liens permettant de trouver des informations sur le sujet qui vous intéresse, c'est le principe du moteur de recherche. Avec cette fonction résumé IA, c'est un changement de paradigme qui intervient. Google devient désormais un moteur de réponse. Et ça, c'est une révolution qui pourrait enterrer certaines entreprises de presse, car les revenus publicitaires générés par l'audience sur les sites de ces médias sont susceptibles de s'effondrer, les internautes ayant désormais directement accès au contenu via le résumé IA. Le risque est particulièrement important pour la presse quotidienne régionale ou les sites spécialisés. C'est d'ailleurs pour cette raison que la France a bloqué pendant de longs mois l'autorisation de cette nouvelle fonctionnalité. Le géant américain a donc entamé des négociations, envoyant aux représentants des médias un courrier début juillet, assurant que l'apparition de leur contenu dans les résumés leur ouvrirait le droit à une rémunération par le système des droits voisins. C'est une sorte de licence d'utilisation, mais cela risque de ne pas suffire à compenser les pertes, car le résumé IA est d'une efficacité redoutable. Selon une étude du Pew Research Center aux États-Unis, les internautes sont deux fois moins nombreux à cliquer sur un lien lorsqu'ils ont accès au résumé fourni par Google.
2: Aurélien Devernois du service économie, merci à vous. En France, toujours le vote au Parlement d'une mesure controversée sur les pesticides pousse à la démission la ministre de la Transition écologique, Monique Barbu. Le Parlement a entériné hier le projet de loi d'urgence agricole comprenant la réintroduction à titre dérogatoire de certains pesticides autorisés en Europe mais interdits en France. Avant de conclure, un détour par le Tour de France. À 4 jours de l'arrivée à Paris, la 17e étape propose 175 km entre Chambéry et Voiron. Hier, au contre-la-montre individuel, le jeune Français Paul Sexas a confirmé tous les espoirs placés en lui. 4e de l'étape, 4e aussi au classement général. Pour le plus grand bonheur du public français, c'est un reportage d'Olivier Pron.
8: Avec Paul Sexas, c'est parti, on attend évidemment.
9: 19 ans, faire ce qu'il fait, c'est incroyable. Hein. La performance, le potentiel qu'il a, quand on voit sur les courses qu'il a fait jusqu'à maintenant, pour moi c'est forcément un espoir pour le cycliste français.
10: Aldo, vous êtes d'accord avec ça?
11: Ah bah oui, tout à fait.
10: Hein. Et bah si Aldo confirme ce que dit son pote Jérémy, c'est qu'il y a forcément du vrai dans cette folle attente placée en Paul Sexas. Sylvie, panneau d'encouragement au pied, explique pourquoi.
12: Parce qu'il est français, parce qu'il se la pète pas et parce qu'il gagne.
10: Claire, net, précis, la folie polo est en marche depuis 17 jours sur le Tour. Lucas, savoyard expatrié au Québec, est sous le charme du Lyonnais et voit grand.
13: Il est parmi les meilleurs et parmi Poggi, parmi Vingegaard et parmi Remco. Alors il faut lui donner une chance aussi. C'est que son premier tour. Alors allez, donne-lui une chance. Laisse-lui rouler, mais c'est sûr qu'il se fait un petit podium juste pour le fun. Là.
10: Mais à l'applaudimètre, tout le long du parcours, tout le monde veut lui donner sa chance. À commencer par Hugo, 14 ans, venu avec sa grand-mère. Un jour, Paul, c'est sûr, gagnera le tour.
14: Moi, je pense que ça arrivera un jour, sa victoire. Je pense
11: qu'elle arrivera un jour.
13: Et la grand-mère, elle est fan de Paul Sexas aussi?
14: Peut-être de mon petit-fils, oui.
13: Voilà. Une grand-mère, c'est d'abord fan d'un petit-fils, voilà, avant d'être fan d'un champion
14: exactement,
13: de vélo.
14: Exactement.
5: Olivier Pron, Sexas Maniac, à ton nom, RFI.
15: Et le plus jeune coureur sur le Tour de...
2: Voilà, je vous retrouve à 13h pour un nouveau journal. D'ici là, 8 milliards de voisins avec vous, Emmanuel Bastide. Bonjour.
1: Bonjour Gilles Moreau. Prochain journal dans 50 minutes. Entreprendre en Afrique chez nous.
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0: 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Pour l'heure, c'est l'émission Anachronique. Amis prisonniers, bienvenue.
1: 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À la terrasse d'une migraine, assis dans un verre de Porto.

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1: L'entretien qui suit a été réalisé le 30 octobre 2010.
2: Nous défendons la liberté d'expression. Des mots en liberté. Des mots en liberté, ce sont des mots sortis de tout contexte de phrase proposés à un invité avec nous dans notre studio, Nicolas. Nicolas, merci de ta visite.
3: C'est un plaisir.
2: Es-tu prêt à ce que je te soumette quelques mots de hasard ?
3: Oui, je suis prêt.
2: Eh bien, nous commençons. Les farceurs.
3: Ah, les farceurs, faut s'en méfier un petit peu. Mais on apprend au fil des années à se moquer de nous-mêmes déjà. Donc, on peut s'y préparer.
2: La machine à coudre.
3: Oh, alors là, je peux pas m'en servir tout seul, mais j'avais deux grands-mères qui utilisaient la machine à coudre aussi. Donc, ça me rappelle les grands-mères.
2: La soudure.
3: Oh, on reste encore dans le bricolage. Alors, ben, j'ai jamais fait ça, mais j'ai bien observé ma famille qui fait des travaux de temps en temps, donc ça me rappelle complètement la famille.
2: Là. Nicolas Sarkozy.
3: Oh. Alors là, je suis un peu pris de court parce que je ne m'attendais pas à ce qu'on parle de lui. Ce qui m'embête, c'est qu'il propose des choses et qu'après, il supprime tout. Donc c'est un petit peu embêtant, mais j'en dirai pas plus.
2: Le vin gai.
3: Le vin gai. Ah. Vous voulez savoir si j'ai déjà pris une bonne cuite légère.
2: Déverrouiller.
3: Pensez à l'enfermement, oui. Mais peut être aussi. Ça me fait penser d'abord à l'enfermement, bien sûr. Mais ça peut être aussi oser parler quand on n'ose pas dire quelque chose.
2: Demain.
3: Ah, ça me fait peur, ça, demain. Ça me fait peur et en même temps, ça peut être jubilatoire.
2: Les Arabes.
3: Alors là, je ne me prononcerai pas sur la question parce qu'ils ont toujours été très corrects avec moi.
2: Les marges bénéficiaires.
3: Ah, nous voilà dans le domaine de l'entreprise. Alors là, c'est un petit peu. J'ai étudié ça il y a longtemps, mais j'ai un petit peu tout oublié.
2: Yves Dutheil.
3: Ah, ça vous l'avez préparé pour moi. Ah, Yves Dutheil, ah ben c'est. Ça s'explique pas, l'admiration qu'on peut avoir pour lui, c'est vraiment quelqu'un de formidable. Je peux être intéressable sur le sujet, donc faut pas faire toute l'émission comme ça, mais je serai intéressable sur lui.
2: Merci Nicolas pour l'expression de ces mots de hasard, de ces mots en liberté.
3: Mais je vous en prie.

Est-il possible qu'on n'ait encore rien vu, rien su, rien dit qui soit réel et important? Est-il possible qu'on ait eu des millénaires pour regarder, pour réfléchir, pour enregistrer, et qu'on ait laissé passer ces millénaires comme une récréation dans une école, pendant laquelle on mange sa tartine et une pomme? Rainer Maria Rilke.

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3: Chronique cinéma. Avec un film réalisé en 1969 par Jean-Pierre Melville, L'armée des ombres. Comme interprètes principaux, Lino Ventura, Paul Meurice, Simone Signoret, Jean-Pierre Cassel, Paul Groschet, Christian Barbier, Serge Reggiani, entre autres. Durant la Deuxième Guerre mondiale, entre 1939 et 1945, dans une France occupée par l'armée allemande, c'est l'histoire d'un résistant qui s'évade pendant son transfert à Paris, au siège de la Gestapo. La Gestapo, police politique du national-socialisme, et qui rejoint son réseau de combattants résistants de l'intérieur à l'envahisseur.
4: Mathilde a été relâchée hier matin. Et Gerbenel et Arnaud ont été arrêtés cette nuit. Exact.
5: Puisque c'est dans le courrier.
4: Le masque, vous le saviez?
6: Je ne suis pas chargé du rapport.
4: Mathilde est à liquider d'extrême urgence et par tous les moyens.
5: Je sais pas. Ah non, je toucherai pas à Madame Mathilde. J'ai travaillé avec elle. J'ai eu la mise sauvée par elle. Je l'ai vue dans la cour de la Gestapo à Lyon. C'est une grande femme. Les hommes, quand il le faut, tant que vous voulez. Mais Madame Mathilde et mon Henri, ça, jamais.
4: Il n'y a pas à discuter, Guillaume. Elle doit disparaître, elle disparaîtra.
5: Oh, vous ne ferez pas ça.
4: Nous avons d'autres tueurs que vous. Et au besoin, ce sera moi.
5: Vous ne le ferez pas. Vous n'avez pas le droit. Sur le champ de tir, vous auriez eu beau courir comme un champion. Vous seriez tout de même à la fosse commune en ce moment sans Madame Mathilde qui a trouvé le coup des grenades. Vous ne le ferez pas. Qu'elle nous vende tous si elle le veut. Elle m'a défendu. Elle vous a défendu. Maintenant, elle défend sa fille. C'est pas à nous de juger.
4: Assez. Ma question est réglée.
5: Si vous êtes assez lâche pour le faire, je vous descendrai avant.

0: Arrête!
1: Bah, t'en fous, mon appel! T'as rien à m'apprendre! Tu jouais encore au bic que je commandais des hommes de la Légion! Mais bon Dieu, qu'est-ce que vous croyez? Que je vais vous laisser faire ça sans rien dire? Vous êtes fous, non? Et toi, tire-toi. Vous y passez tous les deux.

0: de nom et d'adresse. Vous connaissez sa mémoire. Au lieu de faire cela, Mathilde raconte que nos gens changent constamment d'adresse, qu'elle doit retrouver des liaisons, n'importe quoi. Bref, elle se fait mettre en liberté. C'est assez clair. Maintenant, supposez que vous êtes à la place de Mathilde, que vous êtes obligé de livrer vos amis, et que vous n'avez pas le droit au suicide.
1: Je voudrais qu'on me descende.
0: Vous pensez que vous êtes plus courageux et meilleur que Mathilde?
1: Vous m'excusez.
0: Bien, vous prendrez une voiture allemande. Le masque conduira, et je serai avec vous derrière.
1: Mais qu'est-ce que c'est que cette folie?
0: Je suis sûr que Mathilde aimera me voir.
2: Je vous en prie. Ce n'est pas votre place.
0: C'est un ordre.
1: Il n'y avait pas besoin de ça, patron.

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0: dictionnaire ne se fiche-t-il pas de nous ? Avant se trouve après, après. Hier est postérieur à aujourd'hui. Et passé succède à futur.
1: Le dictionnaire ne se fiche-t-il pas de nous ? Avant se trouve après, après. Hier est postérieur à aujourd'hui. Et passé succède à futur.

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par leur ouverture à d'autres cultures musicales qui étaient à l'origine le skiffle, le blues, le rock. Le groupe anglais les Beatles ont dès 1965, 1966, 1967 universalisé la musique. Cette ouverture musicale, comme John Coltrane l'a fit dans le jazz, invitait tout à la fois à des créations intergénérationnelles et donc à des sonorités intemporelles. Je vous propose de retrouver cet esprit d'ouverture dans un dialogue entre un musicien iranien et un musicien de l'Inde du Sud, Ali Reza Ghorbani et Embar Kanan. Extrait d'un coffret de 3 compacts disques intitulé « Le rythme de la parole, Iran, Inde du Sud et Mali » sorti en 2005.

Afin de vous préserver des tentations artificielles créées par le besoin de surconsommer tout et n'importe quoi, nous vous rappelons qu'il est préférable de consommer des produits locaux ou provenant de distances raisonnables, proches d'où vous vivez. Également, préférez manger des produits de saison. Vous les apprécierez d'autant plus que vous n'en consommerez pas tout au long de l'année.

Imaginez les êtres humains ayant une frénésie du savoir, comme par envie du désir de faire l'amour.

Imaginez. Imaginez des êtres humains ouverts à la connaissance comme s'ils s'interrogeaient sur ce qui crée l'envie, le désir de partager de l'amour.

0: Avec ton parapluie bleu et tes brebis sales, avec tes vêtements qui sentent le fromage, tu t'en vas vers le ciel du coteau, appuyé sur ton bâton de houx, de chêne ou de néflier. Tu suis le chien au poil dur et l'âne portant les bidons ternes sur son dos saillant. Tu passeras devant les forgerons des villages, puis tu regagneras la balsamique montagne où ton troupeau paîtra comme des buissons blancs. Là, des vapeurs cachent les pics en se traînant. Là, volent des vautours au col pelé et s'allument des fumées rouges dans des brumes nocturnes. Là, tu regarderas avec tranquillité l'Esprit de Dieu planer sur cette immensité.
1: Francis James.

Vous êtes sur la bonne fréquence ou sur le bon site? Oh, que oui! Il n'est jamais temps pour laisser la place à nos maîtres les Shadocks par l'intermédiaire de la voix de Claude Pieplu, qui, vous allez le constater, a fort à faire avec la cosmopompe et la technique du gabusomeux.

regonfler le cosmos avec la cosmopompe, c'était génial votre plan, professeur. Ça oui. Mais si on se souvient bien, la cosmopompe, c'était une pompe pour... Comment dirais-je ? Pour pomper. Enfin, je veux dire, pour aspirer le cosmogol gibier. Comme ceci, en quelque sorte. Tandis que là, dites-moi si je me trompe, professeur, mais pour regonfler le cosmos, c'était pas pomper comme ceci qu'il fallait, c'était pomper dans l'autre sens. Dépomper, en quelque sorte. Mais ça, dans leur tête, au Shadok, c'était pas clair. Parce que, dans leur tête, le programme de pompage normal disait ceci. Prendre la position ga, puis bu, puis zo. Arriver à me, reprendre ga et recommencer. Ce qui, pour un Shadok, n'était déjà pas si évident, vous en conviendrez. Tandis que, pour dépomper, il aurait fallu passer de me, non pas à ga, mais de me à zo, puis à bu, puis à ga. Et de ga, attention, non pas à bu, mais de ga à me. Je vois pas si vous saisissez. Ce qui, du point de vue du résultat, donnait quelque chose de totalement différent, comme vous pouvez le remarquer. Des écoles de hautes études de pompage sont créées pour recycler les Shadoks dans ce nouvel art de pomper. N'insistons pas sur les redoutables mécaniques conditionneuses qu'il fallait pour leur enfoncer ça dans la tête, c'était pénible. Oui. Mais quand c'était fait, des concours de beauté pompique entre écoles étaient organisés. Le meilleur des meilleurs était promu grand pompeur national et d'utilité publique. Transporté de village en village, de télévision en multimédia, il personnifiait aux yeux de tous l'idéal commun du pompage obligatoire et salvateur, au bout duquel devait se profiler l'espoir de bonheur, de jours meilleurs et de salut de l'espèce. Mais tout ça, c'était que du virtuel. Sur la cosmopompe, on verrait.

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0: 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Oh, cela tient en peu de lettres. 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
1: Et c'est avec cette chanson grivoise, ô combien réaliste, de Colette Renard, que se termine cette émission anachronique préparée par Henri Dieudonné Parju et Charles Hamel. Nous avons eu grand plaisir de partager avec vous ces quelques moments radiophoniques et nous vous avons proposé d'écouter, dans un désordre bien ordonné, les chansons et musiques de Michel Fugain, Marie-Josée Villard, Erzatz, John Coltrane, Éric de Marsan, Plone, Alireza Gorbani et Mbar Kanan, le Scholars of London, Gabriel Fauré et donc juste à l'instant, Colette Renard. Vous avez croisé les textes de Rainer Maria Rilke et Francis James, narrés par Gérard Philippe. Nous avons accueilli dans cette émission anachronique Tangioval, Alain, Mathilde, Christian, Michel pour leur lecture, Nicolas pour recueillir ses mots en liberté et le comité de bienvenue aux générations futures en langue russe. Enfin, nous vous avons proposé des extraits, celui du feuilleton télévisé réalisé en 1968 et narré par Claude Pieplu, Les Shadocks, et un passage de l'excellent film de Jean-Pierre Melville, L'armée des ombres.

0: Nous terminons cette émission anachronique par un témoignage sonore issu des archives des télévisions américaines. La voix du président des États-Unis d'Amérique, Dwight Eisenhower, qui, lors de son discours d'adieu à la nation le 17 janvier 1961, mettait en garde le peuple américain sur le pouvoir qu'exerçait le complexe militaro-industriel au sein même des décisions des élus du peuple, sous-entendant que de très hautes technologies acquises notamment à partir de 1947 ne servaient et ne serviraient au nom du progrès qu'à l'installation de dictatures déguisées en démocratie.
1: In the councils of government, we must guard against the acquisition of unwarranted influence, whether sought or unsought, by the military-industrial complex. The potential for the disastrous rise of misplaced power exists and will persist. We must never let the weight of this combination endanger our liberties or democratic processes.

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J'ai fait un rêve où j'étais à mon anniversaire et en fait j'ai invité un copain, c'est Marc, mon meilleur copain avant quoi. Et on est sorti dehors au parc et en fait on entendait des... C'est le bruit d'un chat et on est allé le voir. Il avait les yeux normaux et au bout d'un moment, il avait des yeux rouges. Il a griffé très fort mon copain. Du coup, on est parti pour lui mettre un pansement et le désinfecter. Mais en fait, le chat, il nous suivait et il avait toujours ses yeux rouges. Et en fait, il a arraché la jambe de mon copain. Du coup, j'ai été très, très, très stressée. J'ai vite appelé mon père à l'interphone. Et du coup, le chat, il était devant moi. Je savais pas quoi faire. J'ai tout de suite pris Marc sur mon dos et j'ai refermé la porte vite. Mais le chat, il avait brisé la porte. Je sais pas comment il avait fait. Du coup, j'ai ouvert la deuxième porte. J'avais pas le temps d'appeler l'ascenseur, c'était au 6e étage parce qu'il était déjà derrière nous. Du coup, j'ai monté l'escalier. Je suis arrivée chez moi. Le chat, je suis regardée par le balcon, le chat n'était même plus là. Du coup, mon copain Marc s'est fait mettre une prothèse. Je suis redescendue en bas, j'ai pris le chat avec moi et vu qu'il y avait. Mon parrain Nixco, qui est médecin, il a regardé le chat et en fait il y avait une bactérie inexpliquée, on ne savait pas. Et voilà, c'est tout. Après, il n'y a plus rien du tout.

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1: J'ai vu des coyotes là sur la 22 là, faites attention les mecs.
2: Attention, il y a un lâcher de serre, il y a un lâcher de serre sur la 28.
3: Bonsoir.

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0: Ah, tu as fait les castings de la Star Academy. Ah, tu as participé à l'île de la tentation. Tu as acheté le single de Loana. Et son livre. Ah, hein? Alors prends ça. Tu as voté pour...
1: Tu as voté pour qui?
2: Vincent McDo.
0: Qui encore?
2: Jean-Pascal.
0: Si tu veux un autre coup de fouet, tape 1. Tu as péché, mon fils. Alors, pour ta pénitence, tu seras privé de télé pendant 3 semaines.
2: Non!

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Attention, attention, tous les sous, attention, tous les sous-officiers doivent se présenter à la visite prophylactique.

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1: Alors, Daudet est né en 1840 sous la monarchie de Juillet. Louis-Philippe régnait sur la France. Et après le bref épisode de la Deuxième République, 4 ans entre 1848 et 1852, c'est sous le Second Empire, Napoléon III, que vécut Daudet. Second Empire qui s'acheva par la défaite contre les Prussiens en 1870. Daudet était alors garde national durant le siège de Paris. Il assista au drame de la Commune et il décida en 1897 sous la Troisième République. Mais laissons là la grande histoire et filons à la campagne.

Monsieur Seguin n'a jamais eu de bonheur avec ses chèvres. Il les perdait toutes de la même façon. Un beau matin, elles cassaient leurs cordes et s'en allaient dans la montagne. Et là-haut, le loup les mangeait. Ni les caresses de leur maître, ni la peur du loup, rien ne les retenait. C'était, paraît-il, des chèvres indépendantes, voulant à tout prix le grand air et la liberté. Le brave monsieur Seguin, qui ne comprenait rien au caractère de ces bêtes, était consterné. Il disait « C'est fini. Les chèvres s'ennuient chez moi. Je n'en garderai pas une. » Cependant, il ne se découragea pas. Et après avoir perdu 6 chèvres de la même manière, il en acheta une 7e. Seulement, cette fois, il eut le soin de la prendre toute jeune pour qu'elle s'habituât mieux à demeurer chez lui. Ah ! Quelle était jolie la petite chèvre de M. Seguin ! Qu'elle était jolie avec ses yeux doux, sa barbiche de sous-officier, ses sabots noirs et luisants, ses cornes zébrées et ses longs poils blancs qui lui faisaient une houppelande. C'était presque aussi charmant que le cabri d'Esmeralda. Et puis docile, caressante, se laissant traire sans bouger, sans mettre son pied dans l'écuelle, un amour de petite chèvre. Monsieur Seguin avait derrière sa maison un clos entouré d'aubépines. C'est là qu'il mit sa nouvelle pensionnaire. Il l'attacha à un pieu, au plus bel endroit du pré, en ayant soin de lui laisser beaucoup de cordes. Et de temps en temps, il venait la voir si elle était bien. La chèvre se trouvait très heureuse et broutait l'herbe de si bon cœur que Monsieur Seguin était ravi. « Enfin, pensait le pauvre homme, en voilà une qui ne s'ennuiera pas chez moi. » Mais M. Seguin se trompait. Sa chèvre s'ennuya. Et un jour, elle se dit en regardant la montagne, « Oh, comme on doit être bien là-haut! Quel plaisir de gambader dans la bruyère, sans cette maudite longe qui vous écorche le cou. Si bon pour l'âne ou pour le bœuf de brouter dans un clos les chèvres, il leur faut du large. » À partir de ce moment, l'herbe du clos lui parut fade. L'ennui lui vint. Elle maigrit. Son lait se fit rare. C'était pitié de l'avoir tiré tout le jour sur sa longe, la tête tournée du côté de la montagne, la narine ouverte, en faisant « mais » tristement. Monsieur Seguin s'apercevait bien que sa chèvre avait quelque chose, mais il ne savait pas ce que c'était. Et un matin, comme il achevait de la traire, la chèvre se retourna et lui dit dans son patois: « Écoutez, monsieur Seguin, je me languis chez vous. Laissez-moi aller dans la montagne. » « Oh, mon Dieu !» Elle aussi cria, monsieur Seguin, stupéfié. Et du coup, il laissa tomber son écuelle. Puis, s'asseyant dans l'herbe à côté de sa chèvre, « Comment, Blanquette, tu veux me quitter ?» Et Blanquette répondit, « Oui, monsieur Seguin. Est-ce que l'herbe te manque ici ?» « Oh non, monsieur Seguin, tu es peut-être attaché trop court. Veux-tu que j'allonge la corde ? Ce n'est pas la peine, monsieur Seguin. » « Alors, qu'est-ce qu'il te faut ? Qu'est-ce que tu veux ? Je veux aller dans la montagne, monsieur Seguin. » « Mais malheureuse, tu ne sais pas qu'il y a le loup dans la montagne. Que feras-tu quand il viendra ? Je lui donnerai des coups de corne, monsieur Seguin. » « Mais le loup se moque bien de tes cornes. Il m'a mangé des biques autrement encornées que toi. Tu sais bien, la pauvre vieille Renaude, qui était ici l'an dernier, une maîtresse chèvre, forte et méchante, comme un bouc. Elle s'est battue avec le loup toute la nuit. Et puis le matin,
Ben, le loup l'a mangé. Ah, pauvre Renaud. Ça ne fait rien, monsieur Seguin. Laissez-moi aller dans la montagne. Bonté divine, dit monsieur Seguin. Mais qu'est-ce qu'on leur fait donc à mes chèvres? Encore une que le loup va me manger. Eh bien non. Je te sauverai malgré toi, coquine. Et de peur que tu ne rompes la corde, je vais t'enfermer dans l'étable. Et tu y resteras toujours. Là-dessus, M. Séguin emporta la chèvre dans une étable toute noire, dont il ferma la porte à double tour. Malheureusement, il avait oublié la fenêtre, et à peine eut-il le dos tourné que la biquette s'en alla. Quand la chèvre blanche arriva dans la montagne, ce fut un ravissement général. Jamais les vieux sapins n'avaient rien vu d'aussi joli. On l'a reçue comme une petite reine. Les châtaigniers se baissaient jusqu'à terre pour la caresser du bout de leurs branches. Les genêts d'or s'ouvraient sur son passage et sentaient bon tant qu'ils pouvaient. Toute la montagne lui fut faite. Plus de cordes, plus de pieux, rien qui l'empêchât de gambader. Notre chèvre était heureuse. Plus de cordes, plus de pieux, rien qui l'empêchait de gambader, de brouter à sa guise. C'est là qu'il y en avait de l'herbe, jusque par-dessus les cordes. Et quelle herbe, savoureuse, fine, dentelée, faite de mille plantes. C'était bien autre chose que le gazon du clos. Et les fleurs, donc, de grandes campanules bleues, des digitales de pourpre à longs calices, toute une forêt de fleurs sauvages débordant de sucs capiteux. La chèvre blanche, à moitié saoule, se vautrait là en dedans, les jambes en l'air et roulait le long des talus, pêle-mêle avec les feuilles tombées et les châtaignes. Et puis tout d'un coup, elle se redressait d'un bond sur ses pattes. Et hop, la voilà partie, la tête en avant, à travers les maquis et les buissières, tantôt sur un pic, tantôt au fond d'un ravin, là-haut, en bas, partout. On aurait dit qu'il y avait 10 chèvres de M. Seguin dans la montagne. C'est qu'elle n'avait peur de rien, la Blanquette. Elle franchissait un saut de grands torrents qui l'éclaboussaient au passage de poussière humide et d'écume. Alors, toute ruisselante, elle allait s'étendre sur quelques roches plates et se faisait sécher par le soleil. Une fois, s'avançant au bord d'un plateau, une fleur de cytis aux dents, elle aperçut en bas, tout en bas, dans la plaine, la maison de M. Seguin avec le clos derrière. Ah, cela la fit rire aux larmes. « Oh, que c'est petit !» dit-elle. « Comment ai-je pu tenir là-dedans ?» Pauvrette, de se voir si haut perché, elle se croyait au moins aussi grande que le monde. En somme, ce fut une bonne journée pour la chèvre de M. Seguin. Et vers le milieu du jour, en courant de droite et de gauche, elle tomba dans une troupe de chamois en train de croquer une lambrusque à belles dents. Notre petite coureuse en robe blanche fit sensation. On lui donna la meilleure place à la lambrusque. Et tous ces messieurs furent très galants. Il paraît même qu'un jeune chamois à pelage noir eut la bonne fortune de plaire à Blanquette. Les deux amoureux s'égarèrent parmi le bois une heure ou deux. Et si tu veux savoir ce qu'ils se dirent, va le demander aux sources bavardes qui courent invisibles dans la mousse. Et tout à coup, le vent fraîchit. La montagne devint violette. C'était le soir. « Ah déjà ?» dit la petite chèvre. Elle s'arrêta, fort étonnée. En bas, les champs étaient noyés de brume. Le clos de M. Seguin disparaissait dans le brouillard. Et de la maisonnette, on ne voyait plus que le toit avec un peu de fumée. Elle écouta les clochettes d'un troupeau qu'on ramenait et se sentit l'âme toute triste. Un hibou qui rentrait la frôla de ses ailes en passant.
Elle tressaillit. Puis ce fut un hurlement dans la montagne. Ouh, ouh. Elle pensa au loup. De tout le jour, la folle n'y avait pas pensé. Au même moment, une trompe sonna bien loin dans la vallée. C'était ce bon monsieur Seguin qui tentait un dernier effort. Ouh, ouh, faisait le loup. Reviens, reviens, criait la trompe. Blanquette eut envie de revenir. Mais en se rappelant le pieu, la corde, la haie du clos, elle pensa que maintenant, elle ne pouvait plus se faire à cette vie et qu'il valait mieux rester. La trompe ne sonnait plus. La chèvre entendit derrière elle un bruit de feuilles. Elle se retourna et vit dans l'ombre deux oreilles courtes, toutes droites, avec deux yeux qui reluisaient. C'était le loup. Énorme, immobile, assis sur son derrière, il était là, regardant la petite chèvre blanche et la dégustant par avance. Comme il savait bien qu'il la mangerait, le loup ne se pressait pas. Seulement, quand elle se retourna, il se mit à rire méchamment. « Ah ! La petite chèvre de Monsieur Seguin !» Et il passa sa grosse langue rouge sur ses babines d'amadou. Blanquette se sentit perdue. Un moment, en se rappelant l'histoire de la vieille Renaude qui s'était battue toute la nuit pour être mangée le matin, elle se dit qu'il faudrait peut-être mieux se laisser manger tout de suite. Et puis, s'étant ravisée, elle tomba en garde, la tête basse et la corne en avant, comme une brave chèvre de Monsieur Seguin qu'elle était. Non pas qu'elle eût l'espoir de tuer le loup. Les chèvres ne tuent pas le loup. Mais seulement pour voir si elle pouvait tenir aussi longtemps que la Renaude. Alors, le monstre s'avança et les petites cornes entrèrent en danse. Ah, la brave chevrette, comme elle y allait de bon cœur. Plus de 10 fois, je ne mens pas, plus de 10 fois, elle força le loup à reculer pour reprendre haleine. Et pendant cette trêve d'une minute, la gourmande cueillit en hâte encore un brin de cette chère herbe. Puis, elle retournait au combat, la bouche pleine. Cela dura toute la nuit. De temps en temps, la chèvre de M. Seguin regardait les étoiles danser dans le ciel clair et elle se disait « Oh, pourvu que je tienne jusqu'à l'aube !» L'une après l'autre, les étoiles s'éteignirent. Blanquette redoubla de coups de corne, le loup de coups de dents. Une lueur pâle parut dans l'horizon. Le chant d'un coq enroué monta d'une métairie. « Enfin, dit la pauvre bête, qui n'attendait plus que le jour pour mourir. » Et elle s'allongea par terre, dans sa belle fourrure blanche, toute tachée de sang. Alors, le loup se jeta sur la petite chèvre et la mangea.

Là, vous entendez le bruit d'un sac. Mais vous ne savez toujours pas ce qui est dedans. Vous ne saurez pas ce qui est dedans. Cela ne veut pas dire que vous sachiez ce qui est dedans. Que vous sachiez, que vous sachiez ce qui est à l'intérieur. Et non.

0: sais pas ce qui me rappelle? Cette espèce de drôlerie qu'on buvait dans une petite tôle de Biennois, pas tellement loin de Saigon. Une blonde comaque.
1: Lulu la Nantaise.
0: T'as connu?

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0: Oh là là, c'est quoi ce truc? C'est encore du raillé. Un truc de hippie, putain, fais chier, merde.
1: Eh, hey, y'a pas de djembé, j'espère.
0: J'espère aussi, morceau sans djembé, morceau sans casse-couille.

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1: Ça va là-haut? Voici une chanson qui s'appelle Étudiant, poil aux dents, oui.

Quand j'étais petite, j'ai fait un rêve. J'étais dans une barque en bois avec ma famille, mon père, ma petite sœur et ma mère. Et c'était un univers vraiment très humide et sombre et rouge. Et c'était, je sais pas, ça faisait comme une grotte et il y avait des gouttes gluantes qui tombaient sur nous.

Et il y avait une espèce d'eau sombre. Et en fait, il y avait un monstre tentaculaire qui sortait et qui essayait de nous choper et de nous écraser et de nous couler.

0: me rappelle essayer de rassurer ma petite sœur, et sauf qu'en fait j'étais au moins aussi terrifiée qu'elle. Il y avait des rochers blancs et marrons et gris et vraiment avec de la texture qui sortaient par endroits dans cette grotte. Et à un moment, la grotte s'est ouverte. Je me suis rendu compte en fait qu'on était dans une bouche. Et au moment où la bouche s'ouvre et que la lumière entre, il y a le gros monstre tentaculaire là, qui était la langue, qui nous a écrasés. Et je me suis réveillée.
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0: Congo, les VIH à l'épreuve de la guerre et de l'asphyxie financière. Il y a quelques semaines, j'ai eu le plaisir de rencontrer le docteur Daniel Baganda, médecin congolais actuellement en mobilité qui travaille à l'hôpital de Luiro au centre de recherche en sciences naturelles au Congo. Le docteur Baganda avait contacté notre association, le comité des familles, au sujet de nos guides VIH allaitement. Je fais un petit aparté. Vous pouvez les trouver sur notre site comité des familles.net, vous pouvez les télécharger ou vous pouvez nous contacter pour les recevoir en format papier. Alors, c'est pourquoi j'ai voulu le rencontrer après cet échange afin de faire un focus sur l'allaitement des personnes séropositives au Congo. Mais notre échange allait bien au-delà de l'allaitement. Le docteur Baganda nous a parlé de la situation au Congo, marquée par la guerre et les coupes budgétaires internationales. Il risque sa vie pour pratiquer son métier dans des situations chaque jour plus compliquées. À lui la parole.
1: Bonjour, moi c'est Daniel Baganda, je suis médecin congolais. Je travaille au centre de recherche en sciences naturelles de Luiro, affecté à l'hôpital pédiatrique de Luiro. C'est un hôpital actuellement rénové et transformé en centre hospitalier de Luiro avec 4 services. Actuellement à 5 parce qu'on ajoutait les services de santé mentale. Du coup, je suis médecin traitant actuellement, mais il y a, depuis avril de l'année passée, j'ai joué le rôle du médecin directeur. J'ai été aussi responsable à un certain moment du service de la maternité et de la pédiatrie. Et du coup, donc c'est un peu ça, il faut se présenter en bref.
0: Et comment vous traitez l'allaitement des personnes, des femmes qui vivent avec les VIH? Est-ce que, du coup, chez vous, c'est quelque chose que ça s'est fait habituellement?
1: Ah oui, donc, avant la situation actuelle, notamment la situation de guerre et aussi la situation d'interruption des fonds des Nations Unies, enfin, des États-Unis. Et donc, il y avait un système pour toutes les femmes qui venaient pour les consultations prénatales. On faisait les diagnostics systématiques du VIH et des autres infections sexuellement transmissibles, ce qui n'est pas le cas aujourd'hui. Et du coup, pour répondre à la question par rapport à l'allaitement dans le contexte actuel, et les femmes viennent, elles accouchent à la maternité. Et du coup, il n'y a pas trop de mesures comme c'était par avant, notamment les PTM. Donc, la PTM, donc la prévention de transmission mère enfant, ce n'est plus systématique, ce qui est lié au déplacement des civils par rapport à la guerre, lié aussi à la précarité et de la situation actuelle. Donc, s'il faut répondre à la question, dans le contexte ancien, l'allaitement maternel chez les femmes avec VIH, c'était un accompagnement systématique sur la prévention, sur la non-transmission de la mère à l'enfant. Et après naissance, il y avait des mesures, notamment après accouchement et traitement prophylactique chez les nouveau-nés. Et la maman était traitée systématiquement comme les recommandent les protocoles avec les 3 molécules habituelles, donc inhibiteurs sélectifs de la les 2 inhibiteurs non nucléosidiques et un inhibiteur de la transcriptase. C'est ça le schéma actuellement utilisé en RDC.
0: Du coup, et ensuite, après les 3 mois, l'allaitement se poursuivait au sein, si la mère le souhaitait.
1: Exactement. Donc, l'allaitement n'est pas interrompu. Dès la naissance, l'allaitement, en fait, c'est ça l'idéal. Avant 6 mois, il n'y a que l'allaitement exclusif. Et du coup, il n'y a plus. Et le système de séparer la mère, l'enfant, comme c'était jadis, parce qu'à l'époque, un nouveau-né qui est né d'une femme avec VIH, on séparait l'enfant, la maman ne pouvait pas allaiter, ce qui n'est plus le cas actuellement. Donc, c'est allaitement maternel exclusif jusqu'à 6 mois de naissance.
2: Oui, et par contre, vous avez bien dit depuis le début, tout ça, c'était avant la guerre et avant les coupes budgétaires.
1: Oui.
2: Qu'est-ce qui se passe maintenant, du coup?
1: Donc, d'abord, les infrastructures n'existent plus. Il n'y a plus de consultations prénatales systématiques. Et quand il y en a, c'est d'une manière opaque. Les diagnostics VIH n'est plus systématique parce que chez nous, ce n'est pas comme ici. Toutes les femmes, avant la conception et pendant la conception, à plus de 99%, on connaît ici déjà qu'il a le VIH, qu'elle a le VIH et du coup, le suivi est normal. Et pour nous, c'est souvent les CPN. Et les femmes, dans notre culture, ils viennent souvent au troisième trimestre. Donc, quand ils veulent accoucher, ils viennent se renseigner. Et c'est la chaîne qui a repris après la coupure des fonds. Donc, les femmes ne viennent plus systématiquement faire les CPN. CPN, c'est les consultations prénatales. Et donc, l'allaitement maternel, il n'y a plus vraiment un grand suivi. Évidemment, la femme connaît naturellement qu'elle doit allaiter son enfant. Et du coup, mais il faut de l'eau propre, il faut de l'hygiène, le minimum d'hygiène. Et on ne sait pas ces femmes qui sont dans la nature et qui ne sont plus suivies, est-ce qu'elles prennent les médicaments pour ne pas transmettre au bébé? On ne sait plus. Est-ce que les bébés sont sous traitement et tout ça, ça cause des difficultés.
2: Depuis combien de temps vous êtes dans cette situation que vous décrivez?
1: C'est depuis 2024. Depuis 2024, et décembre 2024, déjà quand on a annoncé déjà qu'il y aurait plus de fonds. Et du coup, la guerre aussi qui s'est intensifiée dans notre région. Et la situation s'est empirée avec les contrôles de l'aéroport de Goma, parce que c'est par là où les intras venaient de l'ouest vers l'est de notre pays, donc de Kinshasa vers Goma et puis Bukavu. Du coup, quand il n'y a plus cette possibilité d'accès à l'aéroport, les intrants qui étaient dans nos milieux, même pour le cas de tuberculose, on a du mal à accéder aux nouvelles molécules, aux nouveaux stocks. C'est ça le plus grand problème. Donc, c'est depuis décembre 2024 que ça commence à avoir plus de l'impact.
2: Du coup, les coupes budgétaires de ce moment plus la guerre.
1: Exactement.
2: Et au niveau des pénuries des médicaments?
1: Ah, ça, c'est une catastrophe. Ça, c'est une catastrophe. Par exemple, moi, où je travaille, où j'ai exercé comme médecin directeur à l'intérim. Et donc, les médecins directeurs qui étaient avant moi et s'étaient déplacés pour raison d'insécurité, mais aussi raison de santé. Et du coup, dans la structure où je travaille, pour les médicaments, nous partout, nous essayons de faire avec les moyens locaux, les petits moyens que nous avons récoltés. Et tristement, à plus de 90%, nos malades sont des malades avec malnutrition. Et comme c'est le cas de malnutrition chez les enfants de moins de 5 ans, du coup, ce sont des enfants démunis. Ils ne savent pas vraiment payer, ils ne savent pas trouver de quoi payer. Et du coup, notre population est généralement nos malades à bureau. C'est souvent les malades avec des troubles mentaux parce que nous avons un service de psychiatrie à l'hôpital de bureau. Et du coup, ce sont les malades qui viennent déjà à l'hôpital parce qu'ils n'ont plus de moyens. Donc, l'hôpital devient rien de refuge. Du coup, ce sont des populations qui ne peuvent pas se payer les soins. Et par conséquent, nous sommes en rupture des stocks de médicaments depuis maintenant plus d'une année. Et donc, c'est pas facile pour nous.
2: De mon côté, c'est difficile de parler de ce qui était avant, oui. Parce que la situation, elle est tellement difficile aujourd'hui. Oui. ou bien cette situation difficile que vous vivez maintenant, c'est quelque chose qui s'était déjà produit par le passé?
1: Ah non, vraiment pas, pas depuis que je suis médecin. En tout cas, je n'ai jamais vu des crises pareilles depuis 2024. C'est d'abord les monkeypox. Nous avons été dans la riposte à l'épidémie, à la pandémie des monkeypox. Et puis la coupure des aides des USAID, des États-Unis. Comme cela ne suffisait pas, la guerre s'est intensifiée. En tout cas, on n'avait jamais vécu ça. Et si je vous dis les recettes mensuelles de notre hôpital, c'est moins que les revenus mensuels des médecins en France.
2: Et pourtant, de l'hôpital entier.
1: L'hôpital entier, c'est moins que les revenus des médecins en France. Et du coup, nous avons 64 agents à notre hôpital. Et imaginez si on a moins de 5 000 $ le mois. Donc, c'est une catastrophe. C'est pas facile actuellement. Donc, toutes les infrastructures commencent à se dégrader. Et les activités communautaires, sanitaires, communautaires n'existent plus. Vraiment, pas vraiment comme on les faisait auparavant. La sensibilisation, l'éducation des jeunes dames sur la santé sexuelle et la reproduction, l'allaitement maternel, parce que quand on accouche la première fois, dans les contextes qui est le nôtre, où l'éducation, l'accès à l'information est très limité. Et en attendant, en passant, j'ai dit merci pour les livrets que vous nous avez donnés. Et du coup, dans le contexte qui est le nôtre, il faut une éducation régulière et les infrastructures, l'accompagnement communautaire n'existe plus. Donc, c'est très opaque actuellement.
2: Mmh. À propos de l'accompagnement communautaire, ce que nous avons compris d'ici, c'est quand il y a eu les coupes budgétaires, il y a des associations ils ont dû carrément fermer la porte du jour au lendemain. Est-ce que exactement, c'est vraiment ça?
1: Exactement. Oui, certaines associations ont fermé, certaines organisations non gouvernementales ont fermé, et puis une fermeture subite, donc qui n'était pas préparée, rien n'a été préparé d'avance. Du coup, on vous dit le lendemain qu'il n'y a plus de fonds pour aider, pour accompagner. C'est pas facile, mais en bref, c'est comme ça. Donc,
2: Les infrastructures, en revanche, ça, c'est à cause de la guerre.
1: En fait, les infrastructures, évidemment, c'est à cause de la guerre. C'est à cause de la guerre. Et donc, il y a dégradation de tout.
2: Et ça, c'est pour vous, c'est vraiment l'obstacle majeur qui empêche les personnes de se rendre à l'hôpital.
1: L'insécurité.
2: Du coup, les violences, j'imagine. Il y a un climat de violence civile.
1: Exactement. Donc, en fait, la guerre qui est en cours, avec beaucoup de déplacés internes, et notre structure a un centre appelé Centre psychosocial Moutima. Et du coup, nous recevons régulièrement quelques intras. Nous essayons de récupérer certains déplacés, on donne quelques vivres et les non-vivres par les aides que nous recevons. C'est catastrophique. Si un sac de 25 kilos, il faut les partager entre 5 familles. Du coup, c'est 5 kilos pour 5 familles. C'est triste, c'est pas facile, mais on espère que ça va changer.
2: Et comment on pourrait changer en fait?
1: En tout cas, sur le plan global, c'est de la politique, c'est de savoir dire non. Comme vous le savez, notre pays, sur le plan général, c'est parmi les pays les plus riches du monde en termes de ressources naturelles. Donc, c'est la plus grande partie sur laquelle moi et toi, on n'a pas directement d'impact. Ça serait ça l'idéal. Donc, les changements, comprendre que les mines peuvent être exploitées et les gens vont vivre. Donc, c'est ça la principale des problématiques à comprendre. Et moi et toi, on peut agir par la sensibilisation, dire peut-être aux femmes enceintes et aux accouchées, leur apporter notre aide, notre accompagnement par la sensibilisation également, et exactement, par l'hygiène, parce que si vous n'avez pas de l'eau propre, ça sera un problème pour la femme qui allait, mais aussi pour le bébé qui fera à la longue des diarrhées et tout ça. Ça, on peut faire, moi et toi. Mais sur le plan général, l'idéal serait d'arrêter la guerre et essayer encore d'accompagner les peu d'infrastructures qui existent.
2: Mmh. Au niveau, vous allez retourner dans quelques semaines au Congo.
1: Précisément les 14.
2: Vous allez reprendre votre place, une nouvelle place, vous avez notre poste.
1: J'ai mon poste, ça n'a jamais été occupé par quelqu'un. J'ai mes responsabilités là-bas. Seulement, il y a 48 heures, j'ai vu qu'on a attaqué 3 médecins, dont notre président des médecins locaux. Il a été attaqué, il a été victime de ça. Un autre médecin qui est mon ami aussi a été attaqué il y a un mois ou deux. Sur le plan général, c'est frustrant. Dans la région où il n'y a plus de justice, dans la région où on ne sait pas où apporter nos plaintes. Et donc, c'est ça, c'est ce que prévoit mon visa, c'est ce que prévoit mon engagement envers les institutions. Mais je ne sais pas comment m'y prendre, en bref, c'est comme ça.
2: Mais vos confrères étaient attaqués par qui?
1: Bon, en tout cas, je n'aimerais pas avancer sur cet angle-là, parce que les occupants sont connus, ceux qui occupent la région et sont connus, et donc ils sont plus habilités à entrer sur...
2: Oui,
1: qui a fait quoi? Alors, mais d'une manière générale, ils ont été attaqués par les hommes armés.
2: C'est mais largement suffisante comme réponse. Je veux surtout pas que vous mettez en risque en disant des choses trop directes.
1: Oui.
2: Si on peut essayer de faire une focus sur l'allaitement. Au-delà de cette situation catastrophique que vous êtes en train de nous raconter, que ça nous déconcerte profondément.
1: Oui.
2: Mais si on parle de l'allaitement maternel comme vous l'avez vécu jusqu'avant 2024, du coup, pour l'expliquer aussi à nos auditeurs, en France, c'est préconisé d'allaiter pour une femme qui vit avec le VIH depuis très récemment, avec ces nouvelles recommandations depuis moins de 12 ans. Et il est conseillé, il est proposé une prophylaxie pré-exposition au bébé pendant toute la durée de l'allaitement. En Afrique, ce n'était pas du tout comme ça avant.
1: Avant la guerre, et donc c'était classique et connu. Il doit être sous la femme enceinte doit être sous antirétroviral pendant l'accouchement et après l'accouchement, comme d'habitude. Et le nouveau-né est mis sous un traitement prophylactique, notamment la névirapine. C'est le traitement qu'on donne classiquement. Et en attendant, il y a des examens à faire. Malheureusement, ça ne se fait plus. Donc, dans le contexte qui est le nôtre, fait par exemple la charge virale, et les taux de CD4, tout ça devient de plus en plus préoccupant. Nous avons un laboratoire avec une PCR avec la capacité de faire les examens, mais il n'y a pas d'intrat. Mais enfin, la guerre, c'était ça, c'était un accompagnement, charge virale tous les 6 mois, c'était... les taux de CD4 au moins une fois par an. Et à l'accouchement, quand on connaît qu'elle a une charge virale indétectable, du coup, pendant l'accouchement, l'accouchement est dirigé par la voie prévue par les examens gynéco-obstétricaux. C'était ça pendant, avant la guerre, mais du coup, l'accompagnement est devenu
2: impossible.
1: Impossible.
2: Et dans votre expérience, vous avez assisté à des cas de séroconversion de l'enfant pendant l'allaitement?
1: Ah oui, nous avons assisté à plusieurs cas. Je n'ai pas de chiffres directs, mais en tout cas, on a assisté à plusieurs cas. On fait les examens après, et donc malheureusement, ce sont les enfants qui, généralement, ils continuent dans le contexte qui est le nôtre, où il y a la stigmatisation et de la maman et de l'enfant. Du coup, la maman elle-même prend d'une manière secrète les traitements, ce qui est triste par cette stigmatisation, par ces rejets par la société. Et l'allaitement, c'est entre la maman et l'enfant et les personnels soignants qui commencent aussi à comprendre. Jadis, ce n'était pas le cas. Et du coup, les personnels soignants commencent à comprendre la nécessité. On peut vivre avec le VIH. N'est pas les transmettre. Donc, si on a une charge virale indétectable, c'est sûr qu'on ne va pas transmettre le VIH.
2: Et je vais vous poser une question qui nous a, par rapport à quelque chose qu'en témoignant, une personne qui vit avec le VIH d'origine du Congo nous a raconté à l'antenne quand maintenant il est il a les droits d'asile en France pour parce qu'il était poursuivi comme personne LGBT. Il nous a dit que il a ressenti en Afrique et il pense avoir déjà il avait déjà contracté le VIH, mais à l'hôpital personne lui a jamais fait vraiment l'annonce. Ils lui ont souvent diagnostiqué du zona. Il nous a fait part de sa crainte qu'il pense que les professionnels de santé en Afrique, ils ont du mal à annoncer les VIH à cause de la stigmatisation. Est-ce que vous pensez en tant que soignant que ces problèmes de discrimination concernent aussi les personnels soignants?
1: Les personnels soignants, c'est pas vraiment, ce sont des cas isolés dans toute la population. Il y a toujours des bigalès, mais d'une manière, c'est interdit par notre éthique, interdit par notre corporation. Et la stigmatisation chez les personnels soignants, c'est pas vraiment ça les grands problèmes. La plus grande stigmatisation, c'est les communautaires. Et les communautaires, et rarement chez les personnels soignants, je dois le dire. Et peut-être ce que je peux dire par rapport à la population LGBT, et dans notre contexte, la loi interdit ça. Et du coup, ce qui est triste, et nous qui comprenons les choses aussi, on ne parvient pas vraiment à avoir les grandes manœuvres pour accompagner ces personnes. Et donc, des fois, dans ma profession, dans ma pratique, j'ai connu quelques-uns. Et ça, je ne peux pas mettre dans un dossier médical parce que c'est mettre le malade en danger et moi-même me discréditer vis-à-vis de mes patients qui me font confiance. Du coup, on a eu quelques cas, mais on ne peut pas l'annoncer dans les dossiers. Et même pour le VIH également, donc il y a des patients qui vous disent « je ne veux pas que ça se sache ». S'il y a certaines informations pour la sécurité des patients qui pourraient peut-être avoir un personnel soignant, qui est son voisin, qui est ceci et cela, ils ont des liens familiaux pour... pour la confidentialité, des fois, certaines données sont ignorées dans les dossiers d'une manière là, exprès pour ne pas mettre les malades mal à l'aise ou les mettre en danger.
2: Mais après, ça a des conséquences aussi sur leur suivi médical, justement.
1: Exactement. Je m'imagine des patients que je connais personnellement qui sont malades. pour qui il fallait avoir les médicaments en confidentialité et qui ne voulait pas que ça se sache. On faisait les suivis aussi en toute confidentialité. C'est dommage. Si je ne suis pas là, si je mourrais, et je comprends le contexte. Et puis avec la guerre, les déplacements de la population, c'est sûr que ça doit suffisamment impacter la situation actuelle.
2: Comment vous envisagez là, vous allez du coup rentrer au Congo bientôt, comment vous allez envisager un peu les prochains mois, les futurs, qu'est-ce que vous attend vous-même en tant que médecin d'un hôpital qui est complètement sans fond, qu'est-ce qu'il attend les patients qui sont perdus dans la nature, qu'est-ce que vous en pensez?
1: En tout cas, ce que je peux dire par rapport à ça, je ne peux pas rassurer, par exemple, sur le plan sécuritaire, parce que l'idéal, c'est de faire revenir les malades dans leur milieu habituel. C'est ça l'idéal. Quelqu'un qui, dans son milieu naturel, il sait comment se débrouiller pour manger, pour boire, pour les suivis aussi, parce qu'il connaît, j'ai mon médecin, un personnel soignant qui m'accompagne. Du coup, ce que j'envisage, parce que c'est ça la question, ce que j'envisage, c'est de rentrer au lieu de service et de travailler comme je travaille, même si ce n'est pas certain jusqu'à présent, avec l'insécurité grandissante. Mais l'idéal, c'est d'aller travailler pour le bien de la communauté. En attendant, pour les malades qui sont en déplacement, c'est tout ce que je peux dire, de les encourager d'aller aux structures sanitaires les plus proches de là où ils sont actuellement. S'ils sont à Uvira, ils sont au Burundi, c'est sûr qu'ils doivent avoir des structures qui accompagnent les malades vivant avec le VIH, qui se renseignent partout où ils sont. Et c'est sûr qu'ils vont trouver, parce que c'est la région où la plupart des gens, des mon milieu, sont partis, Uvira et Burundi. Burundi, c'est un petit... C'est un pays voisin de la RDC.
2: Oui, du coup, vous dites aux patients, allez pas dans les centres éloignés où vous avez l'habitude d'y aller, mais allez au plus proche, si ça existe. Si...
1: Oui, exactement. Allez dans une structure sanitaire la plus proche qui accompagne exactement les patients avec VIH. Et du coup, c'est ceux qui doivent être en... des stocks malheureusement pour eux. Et donc, je les encourage à trouver les structures sanitaires les plus proches d'eux.
2: Pour nous, à part être déconcerté parce que ça se passe dans votre pays, on sait qu'il y a des conséquences aussi ici. On aura des conséquences aussi en France, aux États-Unis. D'où viennent les coupes budgétaires? Parce que là, même la France a coupé les fonds, comme les États-Unis, etc. Est-ce que ça, c'est des choses qui font partie de votre réflexion ou pas? Est-ce que vous le voyez aussi de manière globale?
1: Exactement. Et j'ai fait une formation de santé publique et personnellement, j'ai fait une récolte sur les patients... avec tuberculose et les patients avec VIH. Et du coup, 90% des conséquences et des malades que nous recevons, ils viennent et des pays vraiment en guerre. Je ne vais pas citer les pays, mais c'est dans des régions en guerre. Et les conséquences qu'il y a, et la guerre qu'il y a là-bas aura exactement des conséquences ici. Au moins, ça, c'est sûr. Quand je me déplace avec mon VIH, je me déplace avec ma tuberculose, je me déplace avec autant de maladies transmissibles. Et du coup, le monde est devenu trop petit. Et si je ne peux pas arriver en France par avion, je vais y arriver par la mer. Quand on veut sauver sa santé et sa peau, on est prêt à tout. Hein. On est prêt à tout. Il y aura des conséquences sur le plan sanitaire, sur le plan aussi de sécurité, parce que tous ceux qui vont arriver ici ne sont pas les faibles. Ceux qui arrivent ici par la mer et par d'autres moyens illégaux, c'est souvent des gens forts qui ont traversé le désert à pied. Et du coup, ça va augmenter aussi, pas seulement le banditisme, mais aussi la main-d'œuvre. C'est aussi une main-d'œuvre qui est en train d'arriver, et malheureusement, d'une manière inconcertée. Alors, c'est un peu ça. Il y aura des conséquences sur le plan sanitaire, des conséquences sur le plan sécuritaire, et il y aura aussi des conséquences sur le plan social. Sur le plan social, demain, plus il y a cette migration illégale, c'est comme ça qu'on parle des choses de racisme. Des fois, il y a un contexte pareil. Et donc, on peut penser que quelqu'un t'a attaqué dans la rue parce qu'il est ceci, il est cela. Mais c'est sûr qu'il a fui, mais c'est lui qui a vu des choses comme ça. Il va dire des choses qui ne collent pas avec le contexte. Et du coup, il y aura des conséquences, c'est sûr. Il y en aura.
2: Merci, docteur Baganda. C'est très dur de rebondir sur les choses que vous dites parce que c'est. J'imagine le désespoir qui doit habiter. Vous avez votre famille.
1: Oui, exactement. J'ai ma famille. Ma famille vit au sud Kivu. Je suis marié et père de deux enfants. Ma femme a accouché les deuxièmes. J'étais déjà en France. Il y a de cela quelques jours, c'était le 7 février. Elle a accouché une très belle fille.
2: Oh, félicitations.
1: Merci beaucoup.
2: Félicitations.

0: Vous êtes toujours à l'écoute des Vivre avec les VIH. Changeons des sujets, on va parler de contes pour enfants. Comment on explique les VIH aux enfants? C'est le projet de Sophie Elena. Elle nous explique tout dans cette interview.
1: Moi, je m'appelle Sophie Elena et je suis maman séropositive basée en Suisse. Et j'ai eu la chance de pouvoir collaborer avec le comité des familles pour des témoignages. Et ça a été vraiment des très belles expériences. Je participe également au projet Madeleine et puis au projet Grande Sœur.
0: Et aujourd'hui, Sophie Elena, on t'a contacté parce que tu as un projet qui est très intéressant. Je te laisse le présenter à nos éditeurs.
1: Bien sûr. Alors, j'ai écrit un livre qui s'appelle « Le château qui ne tombe jamais ». C'est un livre destiné aux enfants de 6 à 9 ans environ, qui explique le fonctionnement du virus dans le corps. Et c'est un support pour ouvrir la parole dans les familles, dans les cabinets pédiatriques, pour que les mères ou les pères qui sont concernés par le VIH puissent aborder le sujet de façon... Déjà de façon anatomique, déjà tout simplement, avec un support. Et aussi, c'est un support qui préserve l'innocence des enfants, parce que les modes de transmission ne sont pas abordés dans le conte. C'est abordé en fin de livre, dans une page qui va être réservée aux adultes, avec des explications un peu plus exhaustives sur ce qu'est le VIH. Mais dans le conte, c'est vraiment une histoire pour les enfants. Et voilà.
0: D'où venait cette idée ? Est-ce que c'est par rapport à ton expérience quand tu étais petite ou c'est après que tu as eu cette idée, quand tu es devenue maman?
1: J'ai eu l'idée il y a quelques mois. J'ai eu la chance de visiter les laboratoires du CHU de Lausanne où le thème c'était le VIH. Donc on a vu les machines et tout ça. Et il y avait une famille avec 2 ou 3 enfants, je ne sais plus, qui ne comprenaient pas grand-chose à ce que racontait le professeur qui présentait le labo. Et j'ai demandé si je pouvais expliquer aux enfants avec la métaphore du château fort. Et ils ont compris, ils ont apprécié la métaphore. Et je me suis dit, mais en fait, il n'y a peut-être pas beaucoup d'enfants qui vont entendre parler du VIH aussitôt. Mais si un livre aborde ce sujet-là de façon strictement fonctionnelle, sans partir vers des histoires de rejet, sans pathologiser non plus, et juste en tenant compte de la réalité, c'est un virus qui se multiplie, il est bloqué par des médicaments, et puis il y a les réservoirs où il se cache. Voilà, c'est une réalité médicale physique. Et après, tout l'aspect sociologique, le rejet, la stigmatisation et tout ça, c'est des notions qui peuvent être abordées après en plus, par les parents ou par les personnes qui lisent le livre avec les enfants, de dire ben, « Tu vois, moi j'ai ça dans le corps, mais les gens, ils ne sont pas d'accord et puis du coup, ils m'embêtent. » Et de verbaliser cette souffrance-là, mais de ne pas la transposer à

0: l'enfant. Parce que je pense que le style de HIV, le VIH, c'est une notion qui est très, très anxiogène pour les gens. Et je voulais vraiment offrir un support qui soit rassurant. Dans le livre, donc c'est une histoire de château fort. Et dans le livre, le virus n'est pas un dragon, ce n'est pas un monstre, c'est un soldat. C'est un soldat qui fait partie d'une armée habillée en rouge et qui vient détruire le château pour laisser rentrer tous ses copains, la horde aux mille formes. Et tous ces petits copains, la horde aux mille formes, c'est quoi? C'est les sarcomes, c'est les bronchites, les pneumonies, les maladies opportunistes. Et c'est simplement ça. Les habitants du château, ce sont les habitants aux mille couleurs. Ce sont aussi des êtres humains dans le livre. Les deux sont à égalité au niveau physique. Il n'y a pas de plus fort que l'autre. Ce VIH est plus fort que le château parce qu'ils sont plus nombreux. Mais ça s'arrête là. Factuellement, ce n'est pas une notion qui est censée faire peur ou faire des cauchemars à un enfant. D'ailleurs, quand le virus rentre dans le château, il casse les portes et les fenêtres. Et puis, il va dans la salle de trésor, il pique le trésor du château, il renverse la table des banquets, il fait du bazar, mais il n'attaque pas les humains.
1: Mais dans l'histoire, est-ce qu'il a une happy ending?
0: Une quoi?
1: Une fin heureuse?
0: Oui. Alors, ce n'est pas un happy ending dans le sens classique du terme, mais c'est une harmonie. À la fin de l'histoire, le virus, ben, il est toujours un peu dans les réservoirs cachés dans les passages secrets du corps, du château corpus, mais les habitants, grâce à la troupe d'élite qui vient tous les jours par oiseau géant qui est déposé sur le sommet du château, donc la troupe d'élite, c'est les médicaments, et chaque jour, l'oiseau amène des nouveaux médicaments, des nouveaux guerriers pour contrôler l'infection, et grâce à ça, les habitants peuvent avoir une vie normale dans le château, même si les vilains infiltrés horribles ne partent pas.
1: En fait, tu as réussi à expliquer les concepts d'indétectable égale intransmissible de manière...
0: Voilà, oui, il y a aussi ça. Et puis, il y a aussi la prévention qui est abordée où dans le livre, les habitants du château envoient un pigeon voyageur avec un message aux autres châteaux en disant, quand vous faites des fêtes, mettez devant la porte du château des guerriers avec des lames préventives magiques qui peuvent détecter les vilains infiltrés horribles. Même s'ils sont déguisés, ils ne pourront pas rentrer dans le château. Et là, on aborde la protection de façon parfaitement métaphorique. Donc, un enfant qui a déjà 10-11 ans va peut-être comprendre la subtilité. Un autre enfant va juste se dire, bah, c'est cool, on peut protéger le château. Mmh. Et voilà, donc c'est vraiment pensé pour expliquer de façon synthétique le VIH, voilà, sans aborder vraiment les enjeux socio-économiques.
1: En fait, c'est une livre qui s'adresse à tout le monde parce que il décrit vraiment le fonctionnement de l'infection et, oui. Et après ça peut porter à faire des discours contre la stigmatisation, etc. Du coup, concerne pas que les personnes qui vivent avec les VIH qui doivent annoncer ça à un enfant, mais ça peut concerner tout le monde qui veut apprendre une notion quand même scientifique de manière ludique.
0: Oui, le livre s'adresse à tout le monde et d'ailleurs il sera disponible au grand public également. Mais je pense que pour que le livre puisse déjà bien démarrer, il faut qu'il touche son public. Et le public cible, c'est avant tout les associations, les services de soins concernés, donc les cabinets d'infectiologie pédiatrique, les gynécologues obstétriques spécialisés, les assistants sociaux, les structures comme le comité des familles, par exemple, qui entourent des personnes et des familles qui sont concernées. Par le VIH et qui ne savent tout simplement pas comment expliquer parce que c'est vrai que c'est pas facile. Moi, si mes parents m'avaient pas expliqué le VIH avec les petits soldats et les petits virus, je pense que jamais j'aurais eu l'idée de raconter ça sur la base d'un château phare.
1: Oui, ils t'ont mis déjà dans cette idée de raconter de manière imaginative.
0: Oui, complètement.
1: Et alors, venons au concret. Ces livres, pour qu'ils sortent, il faut qu'il y ait de l'argent qui arrive pour l'éditer. Tu as décidé de le autofinancer.
0: Exactement. J'ai fait une cagnotte participative sur Ulule. où le livre actuellement et la conception du livre est garantie. Maintenant, ce qui compte avec les fonds qui continuent à arriver, et j'en profite de faire une petite parenthèse, de remercier chaque personne qui a participé jusqu'à maintenant à cette cagnotte, c'est précieux vraiment, en fait, de financer des exemplaires qui seront envoyés aux associations, au cabinet de pédiatrie infectieuse, aux personnes vraiment qui sont des personnes ressources pour les familles, pour qu'il y ait un exemplaire dans la salle d'attente ou même dans le bureau, ou ben, quand il y a une annonce dans la famille, qu'on puisse simplement prendre le livre et dire voilà, avec ce livre, ben, vous pouvez expliquer, vous pouvez comprendre un peu plus facilement, que c'est vraiment pensé pour être un support pour ouvrir la parole. Mais c'est vrai qu'il faut des fonds pour ça, et plus il y aura de dons, même petits, même 2 euros, plus je vais pouvoir après envoyer moi, depuis la Suisse, donc, des exemplaires aux associations principales de France, de Suisse et de Belgique francophone.
1: Très bien. Et du coup, Sophie Elena, maintenant, les prochaines étapes, les livres écrits. L'édition, elle est assurée. Tu es contente, le projet
0: l'illustration.
1: L'illustration.
0: C'est les illustrations, parce que j'ai mon amie Lara qui va illustrer le livre. C'est une amie qui est très investie avec le trouble du spectre de l'autisme. Et elle a fait un livre aussi pour son entourage, pour expliquer ce problème qu'a un de ses enfants. Et donc, elle était très sensibilisée déjà à l'idée d'illustrer ce livre sur le thème du VIH. Donc, elle va faire les illustrations dans le courant de l'année pour que le livre sorte autour du 1er décembre.
1: Très bien. Alors, nous, de notre côté, on va sûrement mettre les liens au financement. Mais pour les gens qui nous écoutent qu'à l'antenne, est-ce que tu peux donner des références? Ils te trouvent comment? Ils vont trouver comment?
0: Alors, ils vont pouvoir le trouver dans toutes les librairies à la commande. Ce sera sous mon nom, donc Sophie Elena Jacquenot, le château qui ne tombe jamais. Et puis, de toute façon, dès qu'il y aura le numéro d'identification ISBN, dès qu'il y aura les références un peu plus définitives connues, je les transmettrai de toute façon pour que ça puisse être mis à jour. Tout sera mis à jour sur la page de Cagnotte.
1: Voilà, c'est ça. En fait, j'ai parlé plutôt de ça. Comment on peut financer si on écoute que...
0: Alors, vous pouvez financer sur la page Ulule. Le don peut être anonyme ou sous pseudonyme. Moi, j'ai des gens qui m'ont donné un peu de sous que je ne sais pas qui c'est. Et d'ailleurs, j'ajoute que si je peux vous remercier, c'est volontiers que vous laissez un commentaire. Vous n'avez pas besoin de dire qui vous êtes. Vous n'avez même pas besoin de dire combien vous avez donné. Ça ne m'intéresse pas forcément. Ce qui m'intéresse, c'est de pouvoir vous remercier. Et c'est vrai que c'est très frustrant pour moi quand les gens me donnent un peu de sous mais qu'ils ne mettent pas de commentaires, c'est que je ne peux pas les remercier après. Parce que les dons qui sont anonymes, je n'ai aucun moyen de contact, je n'ai accès à aucune donnée. C'est vraiment très, très, très sécurisé.
1: C'est un choix de donner anonyme.
0: C'est un choix, mais c'est vrai que pour moi qui reçois l'argent, moi je suis pleine de gratitude et je reconnais vraiment la valeur du don.
1: C'est touchant.
0: Voilà.
1: Complètement. Écoute, merci beaucoup. On te souhaite vraiment d'arriver aux objectifs déjà avec la campagne de financement et de sortir autour du 1er décembre ce livre dont on pourra reparler et montrer les images aussi, les premières images.
0: Et dès que la couverture sera terminée, je la posterai sur la page Ulule. Et puis, comme ça, elle sera aussi diffusée. Je poste aussi régulièrement sur Instagram. Sur ma page Sophie-Elena-témoignage, sur laquelle je mets aussi des nouvelles autour de la cagnotte et du projet principalement.

Vous reconnaissez le jingle, c'est le moment des annonces du cœur. Les annonces du cœur, vous les trouvez sur notre site internet comitedesfamilles.net. 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Écrire votre première annonce qui sera validée par nos soins. 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Je vous lis quelques dernières annonces. Bonjour, je m'appelle Mickey, 36 ans, région parisienne. Je cherche une relation sérieuse avec une femme pour qui la maladie ne serait ni un frein ni une crainte. Une relation sincère, basée sur la confiance, le respect et les projets communs. Si vous partagez cette vision, donnons-nous une chance. 33 ans, je cherche un homme de 35 ans plus pour une vraie connexion, pas une marathon de messages sans lendemain. J'aime les échanges profonds, l'humour qui désarme les liens qui se construisent avec le temps. Si tu es prêt pour quelque chose de vrai, viens, on demande que ça. Bonjour, je m'appelle Doris et je suis une maman seule avec mes enfants. Je cherche une relation sérieuse, durable et stable avec un homme qui veut vraiment se caser à partir des 46 ans et plus du même statut que moi. Je suis indétectable, je ne contamine pas. Si tu n'es pas sérieux, pas la peine de m'écrire. Merci. Une dernière annonce. Salut, je suis une jeune femme de 32 ans, mère de deux enfants vivant à Lyon. J'aimerais faire des rencontres des personnes du même statut sérologique afin de partager, échanger, s'épanouir, voire construire une relation saine. Et nous sommes arrivés à la fin de vivre avec le VIH d'aujourd'hui. Rendez-vous à la semaine prochaine pour tout.

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2: Mercredi 22 juillet, bonsoir à tous, soyez les bienvenus, on est ravis de vous retrouver pour la session soirée de l'info sur RFI, c'est parti pour 3 heures d'actualité. Au programme, le grand reportage dans 10 minutes, la suite des rediffusions de l'été. Ce soir, on va prendre un grand bol d'air frais, on va partir à la montagne en hiver. Et plus ça va, moins il y a de neige, ce qui soulève d'importantes problématiques économiques. Après ski, réinventer un modèle ou mourir, ce sera avec Marius Lafont. Et dans la même veine, le débat du jour ce soir, faut-il revoir l'agenda culturel et sportif? La Coupe du Monde de football vient de s'achever, souvent sous 40 degrés. Précisément à cause de la chaleur, des festivals en France ont dû être annulés. Peut-on encore s'adapter ou faut-il totalement réorganiser les événements de l'été en raison justement du changement climatique? Réponse à suivre dans 30 minutes. Dans une heure, le grand journal du soir et le dossier qui sera consacré à la lutte contre les violences faites aux femmes en Outre-mer. 18h30 PU, Afrique Soir, première édition de ce mercredi. 19h10 temps universel, dans 2h10 le grand entretien du soir avec ce soir David Zivi en charge de la restitution des biens volés. Il nous dira ce qui a changé depuis la loi de 2023 qui facilite les restitutions de biens spoliés pendant l'occupation. Il sera avec Frédéric Genot. Et puis Accent d'Europe, dernier rendez-vous de cette session soirée de l'info sur RFI. Accent d'Europe qui est en rediffusion depuis le début de la semaine ce soir. Nous serons en Belgique pour parler de la santé mentale, au Royaume-Uni également pour évoquer une chasse à l'homme très particulière. Détail à suivre à 19h40, temps universel. Voilà pour le programme et pour l'heure 17h de TU. Bonsoir Adrien Delgrange.
4: Bonsoir Romain Ozoui, bonsoir à toutes et à tous.
2: L'heure de votre journal à l'une ce soir, après plusieurs jours de manifestations en Ukraine et en pleine guerre contre la Russie, eh bien, Volodymyr Zelensky, le président ukrainien, a nommé un nouveau commandant en chef de l'armée ukrainienne.
4: Oui, c'est un général, il s'appelle Mykhailo Drapaty, il a 44 ans. Il succède ainsi au très contesté Oleksandr Syrsky. Cette nomination est le signe d'un changement profond au sein du fonctionnement de l'armée ukrainienne. C'est l'analyse de Chéri Koudelia, professeur de sciences politiques au Texas.
5: Il y a un conflit de génération dans l'armée entre les jeunes officiers et les anciens formés à l'époque de l'Union soviétique. Une génération qu'Oleksandr Syrsky incarne aux yeux d'une partie de la société ukrainienne. On lui reproche notamment des tactiques contestées, une certaine indifférence vis-à-vis des pertes humaines, une approche trop centrée sur la défense de localités précises et un manque d'intérêt pour les innovations technologiques comme les drones. Beaucoup pense que les jeunes officiers comprennent mieux les besoins des soldats de première ligne parce qu'ils ont eux-mêmes occupé ces postes. Leur arrivée pourrait donc entraîner une gestion plus attentive au bien-être des soldats, mais aussi une stratégie moins tactique, plus globale et davantage fondée sur les nouvelles technologies. Et puisque le commandant en chef a été remplacé, toute son équipe sera également renouvelée. Nous allons donc assister au cours des prochaines semaines à des changements majeurs dans la manière dont les forces armées ukrainiennes sont organisées et dirigées.
4: Un propos recueilli par Daniel Valo. L'actualité au Moyen-Orient à présent, à chaque fois qu'un navire sera attaqué dans le détroit d'Ormuz, les États-Unis bombarderont l'Iran. Nouvel avertissement de Donald Trump, le président américain précise même que son armée frappera des infrastructures civiles, y compris dans Téhéran. L'Iran qui par ailleurs frappe depuis maintenant plusieurs jours les intérêts américains dans les pays de la région. Aux dernières nouvelles, l'armée jordanienne annonce avoir aujourd'hui intercepté 4 missiles en provenance d'Iran. L'actualité en Inde à présent, où le gouvernement de Narendra Modi s'est exprimé pour la première fois depuis le début de la contestation menée par un mouvement étudiant. Le ministre de l'Éducation, figure qui cristallise la colère de dizaines de milliers d'étudiants dans la rue, a pris la parole et s'est dit prêt à les entendre. Nous leur devons des réponses, assure-t-il. Mais ces mots vont-ils suffire aux manifestants? Élément de réponse avec Sylvia Malimbaum, elle est responsable de recherche à l'IFRI.
6: C'est une première réponse qui arrive quand même très tardivement, puisque, je le disais, ce mouvement, il a commencé mi-mai. Donc, l'autocritique est difficile. On voit bien qu'on est dans un système qui peine vraiment à se remettre en question. Et le Premier ministre Modi, effectivement, n'a pas directement évoqué le mouvement le parti des cafards, mais au contraire à saluer la jeunesse indienne qui réussissait, en donnant l'exemple d'une start-up dans le spatial qui aujourd'hui est dirigée par des jeunes indiens et qui réussissait avec succès. Donc il y a une volonté vraiment de détourner le sujet. Je pense que ce qu'attendent ces jeunes, c'est véritablement des espaces de dialogue, donc pouvoir rencontrer des parlementaires, pouvoir échanger avec les membres du gouvernement, donc à voir maintenant si ces revendications vont vraiment être entendues et vont vraiment donner lieu à des réponses, des réformes politiques.
2: Analyse recueillie par Mélissa Barra, RFI à Paris, 19h05. Après le Quai d'Orsay le week-end dernier, le président français Emmanuel Macron a tenu aujourd'hui personnellement à corriger les propos tenus par l'ambassadeur de France en Algérie. Des déclarations faites à travers la presse algérienne. Raphaël Delvolvé, Stéphane Romatet a évoqué une possible future hausse du nombre de visas accordés aux Algériens, ce qui provoque de vives critiques de la droite et de l'extrême droite.
7: S'il l'a fait dans l'intimité du Conseil des ministres, Emmanuel Macron a parlé suffisamment fort pour que cela soit répété par la porte-parole du gouvernement, Maud Bréjean.
8: Le président de la République a tenu à corriger les propos de notre ambassadeur. Il n'y a aucun objectif chiffré en matière de visa.
7: Recadrage jugé nécessaire par le président sur ce sujet très sensible, au moment notamment où le journaliste français Christophe Glaise est toujours emprisonné en Algérie.
8: Il n'y a aucun laxisme de la part de la France.
7: Les propos de Stéphane Romatet dans le média Tout sur l'Algérie, évoquant à l'aune du réchauffement entre Paris et Alger, un possible retour au niveau de visa accordé avant la crise, soit 250 000 par an, a suscité une levée de bouclier de la droite et l'extrême droite française. Le candidat LR à la présidentielle, Bruno Retailleau, évoquait un renoncement du pouvoir français et Jordan Bardella du Rassemblement National, une capitulation. Pour aider à éteindre la polémique, le ministre de l'Intérieur, Laurent Nunez, récemment parti en Algérie pour renouer le dialogue, a lui aussi tenu à démentir.
9: Moi j'ai participé aux discussions avec l'Algérie, on n'a jamais évoqué ce sujet. Que les choses soient claires, on ne l'a jamais évoqué.
7: De quoi au passage doucher un certain enthousiasme en Algérie, où la question des visas est très importante. Les propos de l'ambassadeur français avaient été largement salués dans les journaux algériens la semaine dernière.
2: La canicule de juin en France a provoqué un fort nombre de morts dans notre pays. Selon Santé publique France, près de 6000 décès de plus que prévu ont été enregistrés entre le 17 juin et le 2 juillet. Les personnes âgées ont été les plus touchées, mais toutes les personnes de plus de 15 ans ont également été concernées. L'Île-de-France a été la région du pays la plus touchée. Dans le sud de la France, les pompiers poursuivent une bataille acharnée contre un incendie virulent dans le département du Var. Les flammes ont déjà parcouru plus de 2500 hectares. Sachez que ce feu a aussi permis l'évacuation, obligé l'évacuation de 500 personnes. On referme ce journal en parlant d'un polluant éternel, le TFA, le plus répandu dans l'eau et la nourriture. Le TFA est plus toxique pour la santé humaine que ce que l'on croyait, a reconnu aujourd'hui l'Autorité européenne de sécurité des aliments, l'EFSA. Nicolas Pichon-Levenbrue, que l'autorité du coup durcit ses recommandations.
5: Cet avis était attendu depuis longtemps par les ONG, alors qu'on retrouve de plus en plus de TFA dans notre eau, notre nourriture. Et c'est une nouvelle étude qui a tout accéléré, explique Mathilde Collat. Elle a participé à l'élaboration du rapport.
10: Nous avons réexaminé les valeurs de référence sanitaire sur la base de nouvelles données faisant état d'une toxicité pour la reproduction chez le lapin.
5: Une étude chez l'animal qui permet dès lors de considérer le TFA comme présumé toxique pour la reproduction humaine. Cette molécule vient de certains pesticides, mais l'EFSA n'a pas le pouvoir de les interdire.
10: Il ne s'agit pas de valeurs réglementaires ou légales, mais plutôt une base scientifique qui peut être utilisée par les autorités pour éclairer sur les décisions de gestion des risques et, le cas échéant, de contribuer à l'établissement des valeurs réglementaires.
5: Ces recommandations constituent une base solide pour contrer les arguments des industriels, estime Angeliki Lissamaou du réseau d'action contre les pesticides, mais elles sont encore insuffisantes.
11: Ces recommandations ne sont pas assez protectrices. On doit respecter le principe de précaution, surtout quand toute la population est exposée à cette molécule. On mesure des TFA dans nos céréales, dans l'eau. On sait qu'on en a même dans notre sang.
5: Il faut agir vite, appelle-t-elle. Le TFA est persistant. Même si les émissions cessent aujourd'hui, sa concentration dans l'environnement continuera d'augmenter pendant de nombreuses années.
4: Un dernier mot de sport au Tour de France à vélo. Jasper Philipsen a été aujourd'hui le plus rapide. Le Belge a ouvert son compteur dans cette édition 2026 en remportant la 17e étape à Voiron. Il est resté longuement allongé au sol à l'arrivée pour savourer sa victoire.
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12: Il est le plus ancien et le plus connu des parcs nationaux du Gabon. Le parc national de l'Opéokanda, en plein cœur du pays, abrite sur 5000 km² une faune et une flore d'une grande richesse, mais également un patrimoine archéologique qui lui vaut d'être classé à l'UNESCO depuis 2007. Malgré des moyens limités, les équipes des parcs nationaux font de leur mieux pour défendre l'intégrité de ce havre de savane et de forêt baigné par les eaux du fleuve Ogoué.
13: Attention, poula, poula !
12: Le parc de la Lopé, sauvegarder le patrimoine naturel et humain du Gabon, un grand reportage de François Mazet.

0: se lève. Comme chaque lundi matin, la grosse vingtaine d'agents déployés dans le parc de Lopé Okanda débutent leur semaine par la montée des couleurs et l'hymne national dans la cour de l'ANPN, l'Agence nationale des parcs nationaux. L'honneur rendu aux couleurs dans la ligne patriotique prônée par les autorités. Nous embarquons avec une équipe d'éco-gardes dans l'unique véhicule actuellement en état de marche pour arpenter les pistes et la route en face de terrassement pour enfin relier l'ouest et l'est du Gabon.
1: Regardez un peu, ils font une carrière, mais ils ne la réaménagent pas après.
0: Les hommes de l'ANPN sont les garants de la conservation du parc. Ils découvrent donc avec mécontentement les dégâts causés par les pelleteuses le long d'un cours d'eau. Le colonel Clément Mbadigamboumba est le directeur conservateur.
2: Par exemple, là, nous avons des bambous de Chine qui servent, n'est-ce pas, de soutènement de terre, de sol. Alors, ils décapent, ils enlèvent tout, ils balancent tout dans le lit de la rivière. Ce qui fait que ça peut modifier le régime du cours d'eau. Et beaucoup de conséquences peuvent en découler. Donc, c'est ça qu'on leur reproche à chaque fois.
3: Là, ils font la route, mais ils ne respectent pas la réglementation du parc.
2: Effectivement, qu'ils ont jeté dans le lit de la rivière. Ici, nous sommes à peu près à 15 km de Lopé. On les a déjà interpellés une fois, deux fois, mais nous sentons que ça continue. Et là, maintenant, nous avons passé à la vitesse supérieure. On a toujours demandé à ce qu'ils fassent des choses dans les normes. Et nous avons aussi une réglementation. C'est un site patrimoine mondial de l'UNESCO. Donc, beaucoup de choses doivent être revues. Et on doit respecter les règles, disons, de l'environnement.
0: Quelques kilomètres plus loin, nouvel arrêt, nouvelle découverte des arbres du bas-côté abattus. À la colère de Prosper Prost Toutumba, le conservateur adjoint pense aux conséquences pour la faune locale.
4: Parce que là, vous avez les perroquets qui viennent manger les noix. Vous avez les petits singes comme les nikitans qui suivent également ces noix. Vous avez plein d'autres oiseaux qui, comme les calaos qui suivent la même ressource. Et là, ils ont comme une cartographie dans la tête pour savoir qu'à tel endroit, eh bien, je vais m'approvisionner parce que c'est le moment. Et là, ce calendrier est perturbé puisque la ressource n'est plus là. Et en plus, c'est une zone d'activité pour les mandrills. Il ne faut pas oublier que nous avons la plus grande concentration de mandrills ici. Donc, le fait d'ouvrir ça de cette manière-là, de manière désordonnée, on le voit, ça, ce n'est pas un travail propre. Tout ça parce qu'ils ont fait des problèmes.
0: Face à des géants du BTP en cours à Libreville, les agents manquent de moyens, mais ils tâcheront de mobiliser leurs supérieurs pour limiter l'impact des pelleteuses sur l'écosystème. Notre passage intervient entre deux périodes de pluie. Éléphants, primates, panthères, les animaux sauvages qui font la réputation de la Lopé se cachent dans l'épaisseur des forêts. Au détour d'une colline, nous croisons un buffle blessé, une corne arrachée, du sang séché sur la tête.
5: Et là, désormais, il
4: est... C'est la première fois que je vois ça, hein. Corne même cassée comme ça.
5: J'ai vu, j'avais aperçu un comme ça en revenant aussi. Mais ce n'était pas cassé comme ça. Vraiment, il a mal.
3: Donc là, on pense qu'il s'est battu avec un de ceux qu'on a vu en bas.
5: Un mâle. C'est souvent la compétition. C'est souvent le mâle dominant. Voilà.
3: Donc le challenger, il n'a pas le choix. Soit il gagne, soit
4: il est expulsé.
5: Voilà, il est expulsé du groupe.
3: Mais là, blessé comme ça, il ne va pas s'en remettre.
5: Là, il ne peut plus. Il n'a plus de défense. Contre les mâles comme lui, quoi. Il n'a plus de défense.
3: Donc ça va devenir une cible.
5: Une cible, mais aussi... Pour les humains, s'ils croisent les humains, on peut agresser facilement les humains. Là, ils deviennent très agressifs.
0: À une bonne heure de piste du village de Lopé, nous gagnons le centre scientifique du parc, ancienne station d'études des chimpanzés et des gorilles, où 7 personnes vivent en autarcie. Loïc Makaga est à la tête du site d'observation de surveillance de la faune et de la flore. Dans son bureau, des étagères remplies de livres et de magazines savants. Dans ses herbiers sont consignées 4 décennies de relevés scientifiques. Ces données sont envoyées à l'ANPN en vue d'influencer les politiques nationales de conservation. Il est donc aux premières loges pour voir l'effet du changement climatique sur l'écosystème de la Lopé.
6: Observer le comportement de l'arbre, la production des fruits, l'état des feuilles, l'état de floraison, tout ça, ce sont les éléments qui nous permettent de déterminer si l'arbre est en bonne santé ou continue à fonctionner et s'il y a un changement dans le comportement de l'arbre. Nous avons une feuille de terrain sur un circuit. Nous avons ici les espèces, nous avons ici le numéro d'étiquette parce que ce sont les mêmes arbres. Donc, 70 espèces d'arbres que nous surveillons. Donc, nous avons ici la nouvelle feuille. On doit noter les feuilles matures, les feuilles séchées, les fleurs, les fruits immatures, les fruits matures. Et s'il y a des dommages, ou c'est dommage par des animaux ou des insectes, nous relevons. Comme résultat, depuis la création, donc depuis 40 ans, nous avons observé une baisse presque de 81% de production de fruits des arbres. Et ça s'explique par le changement climatique. Nous relevons les données climatiques tous les jours ici. Nous avons des stations météo. Nous avons aussi constaté, sur les 40 ans, une baisse de 300 mm de précipitation dans la zone. Et on a aussi identifié une hausse de température de 1 degré Celsius. Et en suivant sur les données des mammifères, nous avons identifié une perte de la masse corporelle des éléphants. Et du coup, on peut en déduire que c'est la raison pour laquelle les animaux se déportent de leur zone vitale pour se rapprocher des villages. Et par ricochet, ça crée le conflit homme-faune.
0: Le conflit homme-faune qui a conduit à l'installation de clôtures électriques en 4 endroits du parc afin d'empêcher les incidents entre villageois et éléphants. Arrêt suivant à l'écomusée de la Lopée. Le bâtiment construit en 1996 est modeste. Les équipes des parcs nationaux aimeraient un agrandissement pour attirer davantage de visiteurs que les 700 passés en 2024 et relancer les programmes éducatifs et les visites des écoles de la région. Mais les fresques colorées des façades attirent l'œil. On y trouve des objets permettant de découvrir les traditions des peuples okandais, gourdins, sagaies, gibecières, pièges à poissons et instruments de musique, ou encore les attributs du juge coutumier. Wilfried Madidango en est le guide attitré.
7: Là, c'est chez les okandais. Là, c'est la tenue d'un juge coutumier. Il y a un ancien qu'on nomme juge, vu son expérience, sa sagesse, et il gère les autres. Donc quand il y a une situation, on la règle. Si quelqu'un n'a pas respecté le précepte de ne pas aller pêcher dans une mare ou dans une forêt sacrée, on ne va pas voir les autorités. On gère ça à la coutume. Allez-y. Ça, c'est la queue du buffle, qui est symbole de pouvoir, parce que le buffle, c'est un animal. Fort. Ici, on a le kendo, on les appelle. Et la gibecière, symbole de tout garder, quoi. On a 400. Donc chacun peut représenter une situation typique. Oui, ici, celui-là annonce la chasse, le mariage, les naissances, ça peut être la mort, la pêche, la cueillette. Donc très tôt le matin, entre 5 et 6 heures, si le crieur passe au long du village avec ce kendo, les villageois savent.
3: C'est la chasse.
7: C'est codé. La palabre qu'on doit rendre chez le chef, on sait l'annonce.
0: Surtout, l'écomusée est une introduction à la richesse archéologique du parc national de l'Opéokanda. Au moins 150 sites d'intérêt témoignent du peuplement très ancien de cette région, qui semble avoir été une voie de passage importante durant la préhistoire il y a 400 000 ans. Nous remontons en voiture. Entre savane et forêt, Prosper Prost Tutumba est comme chez lui sur le plateau qu'il nous fait visiter. Au pied du conservateur adjoint, archéologue de formation, de multiples pierres dont certaines ont des formes caractéristiques.
8: Alors, il s'agit d'un atelier de taille. C'était une usine préhistorique pour fabriquer des outils en pierre. Donc, nous supposons que dans le bosquet derrière nous, qui est là-bas, que ça aurait dû être là, le village. Et c'est le fait de jeter de la matière organique qui a favorisé donc la poussée des arbres. C'est pour ça que vous voyez que ça se forme comme un petit cercle au milieu de la savane. C'est-à-dire qu'ils choisissent des zones en élévation, en sommet de colline. Ils peuvent voir à distance. Il y a des cours d'eau tout autour pour s'approvisionner en eau. Il y a la forêt pour faire son prélèvement de chasse. Et il est donc installé dans un milieu de savane où il peut voir ce qui arrive à distance. Mais il s'installe là juste pour fabriquer ses outils et les ramener au village. Tout ce qui est là, c'est le reste de l'activité, des tailles de la pierre. Et vous pouvez donc, vous voyez, c'est considéré comme un nucléus. Le nucléus, c'est le rocher, le lithique d'origine sur lequel le préhistorique va cogner un autre pour enlever des bouts, des éclats qu'il va utiliser. Oui, voici un
3: pierre. Voilà, donc là, on a une pierre qui fait une dizaine de centimètres à peu près.
8: De centimètres, voilà, nous avons un quartz qui a été taillé sur chaque bord pour laisser un côté pointu. au sommet. Eh bien, ça sert à la chasse, c'est surtout pour désarticuler les animaux qui ont été pris en chasse. Parce qu'à cette période, il n'a pas un couteau bien pour couper. Donc, il garde ce bout pointu, visé les parties des articulations qui sont fragiles. Voilà, pour enlever, pour séparer les membres. Alors, la découverte qu'on a faite l'année dernière, c'est qu'on a trouvé un reste de poubelle. Il est là. Les résultats sont encore en cours d'analyse. D'accord. Donc, vous pouvez très bien, en regardant, vous pouvez très bien apercevoir ici les restes de charbon. On voit donc les restes noirs là, qui sont actuellement en analyse. On cherche non seulement à affiner la date du site, mais aussi à vouloir comprendre s'il y a des restes alimentaires là-dedans, pour qu'on sache un peu qu'est-ce qu'ils ont cultivé dans la zone, qu'est-ce qu'ils ont mangé. Est-ce qu'il est possible de retrouver les mêmes cultures aujourd'hui ou alors c'était des cultures venues d'ailleurs? Nous essayons de comprendre ça.
0: Au fil des millénaires, les tranchants s'effilent, les outils prennent des formes différentes. Pointes de flèches, affûtoirs, lames de hache ont été retrouvées. Au néolithique, les poteries apparaissent pour la conservation de l'eau et la meilleure cuisson des aliments. Puis vient l'âge du fer, les forgerons occupent une place sociale centrale, des pratiques mystiques apparaissent. Plus loin, surplombant l'Ogoué, le superbe site de Kongo-Bumbaset, sur les roches, des cercles frappés au burin.
8: Donc c'était un ensemble de percussions. Nous avons des formes géométriques qui sont majoritaires. Là, ici, ce sont des cercles concentriques, mais pas complets. Mm-hmm. Donc des demi-cercles qui sont là. On a également des lignes. On a des lézariformes. Entre les hommes du néolithique qui se sont installés là et qui ont mené leurs activités jusqu'à l'âge du fer. Et il faut imaginer le temps qu'il passe avec son burin pour le réaliser. Ce que nous savons de manière générale, c'est qu'en ce qui concerne que ce soit les gravures rupestres ou les peintures rupestres, les formes géométriques renvoient à la religiosité, à la religion, au spirituel. Mais ce qui est curieux, dans l'ensemble des gravures que nous avons recensées dans ce parc ou dans la zone périphérique, il n'y a pas de grands mammifères représentés. Il n'y en a pas. Il n'y a pas. L'éléphant n'est pas gravé, le buffle n'est pas gravé. Les seules formes animalières qu'on arrive à voir, c'est des lézariformes. Après ça, c'est des objets comme le couteau de jet, et ça ne reste que des les cercles concentriques, quelques triangles, et puis voilà, et puis des lignes en serpentin. On sent qu'il y a eu une implantation importante dans cette zone-là. Ça fait comme un couloir migratoire, parce que quand nous sommes juste au-dessus du fleuve, eh bien, les rochers qui sont de l'autre côté du fleuve portent également des gravures rupestres. Mais le problème que nous avons, le problème important que nous avons, c'est que ce patrimoine est en train de disparaître. Il disparaît sous nos yeux et nous n'avons rien pour le moment pour arrêter cela. Nous avons remarqué que la roche est en train de se débiter, elle se détache elle-même seule. Et ce sont les parties sur lesquelles sont concentrées les gravures qui sont en train de partir.
0: Ces gravures rupestres n'ont pas livré tous leurs secrets, mais sont menacées par l'érosion et l'activité humaine, en particulier les camions qui soulèvent des nuages de poussière sur la piste voisine. Là encore, la question des moyens est posée. Les personnels des parcs nationaux ont aussi un rôle social auprès des communautés locales. De l'autre côté du chemin de fer transgabonais qui traverse le parc, nous rendons visite au chef de canton, Jean-Élie Nobaye Nzouba. Intarissable sur l'histoire des peuples locaux, il est fier de voir le nom de Lopé inscrit au patrimoine mondial de l'UNESCO, mais il estime que le gouvernement doit y développer l'activité.
9: Nous sommes tous contents d'abord d'avoir un parc, c'est une joie. Mais la joie là, c'est seulement pour le moment. Les ONG, le gouvernement, ils ne voient que le parc. Mais nous, les populations, nous ne gagnerions sur ce parc. Et nous, on a tendance toujours de critiquer le conservateur et ses adjoints en disant que ce sont eux qui s'en bénéficient de tout. Tant que le gouvernement ne fait rien pour le parc. Aujourd'hui, le parc, c'est rien. Ça représente quelques seulement habitations des eaux et forêts.
3: Être classé, c'est bien, c'est important. Mais les retombées pour les populations sont faibles.
9: Il n'y a même pas, ce n'est pas que c'est faible, il n'y a rien pour les populations. Même eux-mêmes, d'abord, le parc est d'abord le conservateur de foyer à pied. Les adjoints sont à pied. Mais eux, d'abord, qui gèrent le parc, n'ont rien. Combien de fois les populations? Nous n'avons rien. Donc le parc, non seulement, il faudrait que l'État voie le parc de la Lopé, comme ils l'ont dit, c'est un parc de l'humanité. Donc ils doivent mettre beaucoup d'argent là-dedans pourvu que le parc soit bien organisé. Ce qu'on demande, c'est que le parc doit avoir des moyens roulants. Parce que dans tous nos villages, chacun a un site. Mais les touristes s'arrêtent seulement à la Lopé, ils ne viennent pas ici. Nous, si on a des sites, qu'on peut aussi les montrer. On a aussi des, on demande, les populations veulent que les touristes viennent ici. On veille autour du feu. On les présente des menus africains. Si pour les Mokandais, les Okandais, ils vont manger aussi le poisson. Et c'est ce qu'on demande. Mais les touristes s'arrêtent que là-bas. Ici, il n'y a rien.
0: Le chef de canton ose dire tout haut les problèmes sur lesquels les agents des parcs nationaux ne veulent pas s'épancher, les voitures en panne ou les salaires versés de manière irrégulière. En mars, peu avant l'élection présidentielle, des membres de l'Agence nationale des parcs nationaux ont protesté à Libreville. Le secrétaire exécutif de l'ANPN, Omer Ntougoun Toutoum, explique que l'agence est en pleine révolution pour passer d'une activité de conservation stricte à une activité de valorisation du patrimoine naturel gabonais.
10: Les véhicules que l'on a achetés il y a 15 ans sont aujourd'hui amortis, largement amortis, on les utilise encore. Nous sommes en train de travailler donc à renouveler le parc, ce qui est très difficile parce que entre 40 et 50% de notre matériel est complètement hors usage. Ce que nous sommes en train de faire, c'est de voir comment travailler en bonne intelligence avec les ressources que nous avons pour couvrir les surfaces qui sont sous notre gestion. Les partenaires, nous travaillons des projets avec les partenaires pour qu'ils appuient les activités. Donc ce sont les partenaires qui nous permettent d'avoir de l'investissement. Et c'est seulement maintenant que toute la stratégie de conservation commence à s'orienter également vers une stratégie de valorisation. Donc nous allons prochainement aller avec l'accord du gouvernement, y compris vers des partenariats publics-privés, pour faire venir des investisseurs qui vont prendre partie des parcs nationaux, qui vont investir pour le tourisme et qui vont nous accompagner dans l'effort de conservation que nous continuerons à assumer de façon régalienne. On est passé d'une organisation de conservation pure à une organisation qui maintenant doit travailler avec les communautés. Nous avons redécouvert que si l'on veut vraiment conserver, il faut associer tous les opérateurs, même ceux qu'on n'aime pas. Cette configuration qui nous permettrait de valoriser les écosystèmes et de faire payer ceux qui en bénéficient, on n'est pas encore arrivé à ce type de génération de revenus. Je vous assure que l'État fait un effort immense pour que le système de conservation tel qu'il a été élaboré pour l'ANPN reste en place. Les problèmes de salaire ne viennent pas d'un manque d'affectation budgétaire. Le problème, c'est que souvent, à la trésorerie centrale, il y a des tensions budgétaires. Le président de la République a décidé en début d'année de faire de tous les éco-gardes, qui forment quand même le plus contingent de l'ANPN, de faire de tous les éco-gardes des agents publics paramilitaires.
11: Au cœur de la forêt.
0: Avec ses parcs nationaux et ses aires protégées, l'ANPN et ses 850 collaborateurs gèrent aujourd'hui l'équivalent de près de 20% du territoire et de 30% de la zone maritime du Gabon. L'agence espère que le récent changement de statut de ses employés, désormais affectés au ministère des Eaux et Forêts, permettra de régler tous les salaires en temps et en heure et de dégager des moyens supplémentaires pour le matériel, pour que ces hommes puissent continuer leur mission de sauvegarde des joyaux du Gabon.
12: 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Un grand reportage signé François Mazet, réalisation Pauline Leduc.
11: C'est enfin notre sort vers la félicité.
13: Ensemble repos.
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0: correspondance 13. 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
1: Le Havre. Vincent, je sais ce que cette lettre peut avoir d'incongru, d'insultant ou juste de dérangeant après toutes ces années de silence. Je l'ai tellement tournée dans ma tête, cette lettre, que je ne sais toujours pas quelle forme elle doit prendre pour se rendre acceptable à tes yeux. Acceptable dans le sens où tu parviendras à la lire jusqu'au bout, sans la jeter au feu en reconnaissant mon écriture. Et parmi toutes les réactions que tu auras après avoir lu ces mots, j'y inclus celle où tu ne me répondras pas, ce que je comprendrai. Il est tard. Il fait nuit sur le Havre. Je vois les lumières de la ville par la fenêtre de ma chambre et celles des navires aussi, dont le va-et-vient sur la mer ne s'arrête jamais. Ce sont des paysages que j'ai fini par aimer, même si je me suis posée là comme un oiseau de passage et que j'y suis restée. Je ne viens pas pour un pardon, n'implore aucune excuse. Je ne t'écris pas non plus pour avoir des nouvelles, même si je sais que si tu réponds à cette lettre, j'en recevrai de fait. Et ne compte pas sur moi pour des remords. Je t'écris seulement pour te demander comment tu vas. Cette question, je me la suis posée des dizaines de fois sur des pages qui toutes ont fini au panier. Cette lettre partira comme un avion vers les Alpes, vol de nuit et par gros temps, avec tous les risques que ça implique. J'assume. Comme je lirai ta réponse si tu m'en fais une. Je ne sais pas où cela nous mènera, comme j'ignorais en te rencontrant ce qui allait advenir de ma vie et ce tour improbable qu'elle a prise. J'ai eu beau chercher les mots justes pour décrire tout ce qui s'est passé, il y a 10-15 ans maintenant, je ne les ai pas trouvés. Ces mots me fuient encore. Mais ceux qui sont venus sous mon stylo ce soir, j'ai décidé que ce seraient les bons. Les plus neutres, j'espère. Pour t'écrire. Émilie.
2: Saint-Julien-en-Genevois. Ça alors, Émilie, ma femme d'avant qui m'écrit. J'ai dû aller au bout de ta lettre pour trouver la preuve que c'était bien toi. Pensant à une erreur de correspondant ou à une coïncidence, ce sentiment de déjà-vu. Le Vincent auquel tu t'adresses n'a plus grand-chose à voir avec celui que tu as connu. L'homme que tu as aimé et dont tu as partagé la vie est autre à présent. Le match est plié depuis des années et on ne le refera pas. Tant mieux. Ça me donne cette légèreté pour te répondre. Contrairement à toi, je n'ai guère pris de temps à trouver mes mots. Tu es classé dans un coin de ma tête et je te ressors maintenant comme un album de famille, un peu jauni. Mais il est toujours sympathique que quelqu'un disparu depuis 10 ans vienne demander de mes nouvelles. Je suis amoureux et me suis installé depuis peu avec ma compagne. Ses parents possèdent quelques terrains dans le coin. On lui a fait construire une maison. J'ai mis des années à ravaler la haine que je te portais et que j'ai vomi un soir de juillet, il y a 6 ans. J'ai fini à l'hosto et suis ressorti comme différent. Le même, mais changé. Ce fut plus dur avec la honte. Non pas celle que je portais, mais celle dont tout le monde t'a fublé. Je ne vais pas te mentir, ta cote de popularité n'est pas terrible dans le coin. Mais au final, je t'ai défendu. Un peu. Et puis, tu connais les gens. Ils passent vite à autre chose et on t'a oublié. C'est ce que tu voulais, non? Et tout le monde y a trouvé son compte. Comme une forme d'équilibre. C'est fou ce qu'on se fait à l'absence. La tienne comme celle des autres. Bien entendu, Marion n'est pas au courant de cette correspondance. Ce fut un vrai coup de chance que j'étais en train de me garer quand le facteur est arrivé. J'ai pu intercepter ta lettre. Si tu veux qu'on poursuive, écris-moi poste restante. Mais si, comme tu le dis, tu ne viens pas demander de nouvelles, ça risque de tourner court car moi j'ai plein de nouveautés à te raconter, même vieilles d'il y a 10 ans. Vincent.

Le Havre. Vincent, je t'écris depuis un café sur le port. Il m'a fallu sortir. Prendre l'air quand j'ai ouvert la boîte à lettres ce matin et que j'y ai trouvé au milieu des prospectus ta réponse. Comme je te l'avais écrit, j'avais tout envisagé sauf ces mots si légers, si bienvenus qui emplissent ma journée et feront aussi la fin de ma semaine. J'ignore quelle légitimité me porte à me réjouir de te savoir en si bonne forme, ni même si je peux me permettre de partager la joie qui transparaît dans tes propos. Je n'ignore pas le mal que j'ai fait et tu fus en première ligne. Accepte alors tous mes vœux de bonheur pour cette vie qui s'annonce, même s'ils sont donnés du bout des lèvres. Le Havre n'est pas une ville qui porte à l'épanchement. Je ne te la conseille pas.

0: comme tu me le répétais, et quelques bouteilles vides. Je vis en hauteur, dans une tour des 30 glorieuses finissantes, pour voir plus loin, sans ces fichues montagnes qui me bloquaient la vue et le reste. J'ai acheté cet appartement avec tout son mobilier des années 70 et n'ai touché à rien. Pas même au lit. Sans doute es-tu au courant que j'ai fait paraître 3 romans. Ils me permettent de vivre modestement avec quelques activités à côté, je n'ai besoin de rien. Et la promiscuité des tours, leur anonymat protecteur vaut mieux que ces randonnées auxquelles nous participions et dont nous devions toujours donner le parcours, des fois qu'on doive nous secourir. Sans compter tous ces gens qui nous suivaient, nous précédaient, ceux qu'il nous fallait saluer à la croisée, jamais tranquille, d'une surveillance, et qui me rappelaient sans cesse combien la terre est ronde. Émilie.
1: Saint-Julien-Genevois.
2: Salut.
1: Oui, par la poste restante, c'est beaucoup mieux. En plus, j'ai un chantier à côté en ce moment. Du coup, j'ai pu lire ta lettre sur la pause de midi. C'est drôle. J'ai l'impression de parler à une vieille copine avec laquelle j'aurais été brouillé, un temps, mais en évitant soigneusement les trucs qui fâchent. Toutefois, je te sais assez sincère pour apprécier tes vœux. Tu ne sais pas mentir, et faire des concessions, ça n'a jamais été dans tes cordes. Mais bon, il faudra quand même aborder la question de l'éléphant qui est dans le couloir. Et quelque chose me dit que c'est pour cela que tu as entamé cette correspondance, hein ? Rassure-toi, je te répondrai, directement et sans faux semblant. Mais ne te leurre pas non plus, je ne vais pas continuer très longtemps à tenir tout cela secret. Ma femme n'apprécierait pas. Tu peux comprendre ça. Et il faudra bien que ça débouche sur quelque chose de concret, sinon, ça n'aura servi à rien. Concernant tes bouquins, j'ai lu le dernier. C'est un peu un télo, mais c'est bien fait. On y croit, quoi. J'y ai cru tellement que le personnage de Fred, c'est bien moi, n'est-ce pas? Les liens qui l'unissent à sa fille sont bien décrits. On jurerait que c'est vrai. Que dois-je comprendre dans le fait que tu me parles de ta littérature? Je te disais que la franchise était une de tes qualités, mais tu fonctionnes par sous-couche. Quand tu causes, il y a plus à comprendre dans ce que tu tais que dans ce que tu annonces. À moins que tu n'aies changé, mais je ne crois pas. Si tu as tout changé, c'était justement pour ne pas changer. Bref, on arrive à un point où il va falloir te livrer un peu. Je te donne l'impulsion. Marion a lu ce livre. Je ne sais pas pour les deux autres. Ce n'est pas de son âge. Je ne suis pas sûr qu'elle y ait compris grand-chose, mais elle a été au bout. Et comme c'est toi qui as coupé court, sans me demander mon avis, je n'étais obligé de rien concernant le lien qui t'unit à elle. Et pourtant, je lui ai parlé de toi. Et pas qu'un peu. Elle connaît ton visage, et plein de choses. Mais pas tout. Elle est jeune quand même. Elle m'a posé des questions. J'ai répondu. Elle te connaît comme on connaîtrait quelqu'un qu'on n'a jamais rencontré. Elle cause de toi à la récré. Des copines me l'ont rapporté. Alors puisque c'est elle l'éléphant, une grignette de 30 kilos, je te laisse poursuivre. Je ne sais pas où cela nous mènera, et ça m'inquiète un peu. Rassure-moi. Vincent.
0: Le Havre. Une chose s'impose, Vincent. Les gens ne changent pas. Pas plus toi que les autres, dont je retrouve dans cette écriture alerte et malgré ces 10 années de silence qui nous ont séparés et qui se comblent un peu, que tu n'es pas foncièrement devenu un autre. Je ne ferai pas irruption dans ta vie. Et il me semble qu'il faut prévenir ta compagne de tout cela. Je ne viens pas pour toi. Toutefois, tu es resté l'homme que j'ai aimé. Et en cela, ta femme a beaucoup de chance. Et si je t'ai quitté, tu n'en étais en rien la cause. Mais ça, tu le sais déjà. Refaire le match, comme tu écrivais dans ta première lettre, c'est hors de question et j'ai horreur de la compétition. Tout cela est dans le lointain, presque aussi invisible que la mer aujourd'hui.

noyés dans le brouillard. Et seules deux cornes de brume se répondent. Si je t'ai écrit, c'est parce que j'ai réalisé un matin que j'avais laissé une enfant derrière moi. Cette lettre ne m'a pas demandé d'effort. Cette enfant que je peine à nommer tant elle m'est étrangère, je ne l'ai pas abandonnée. Je la savais entre de bonnes mains, les tiennes. Ta famille aimante aussi, et tu n'avais pas de soucis matériels. Je suis partie sereine. Je n'ai jamais regretté mon acte, et à aucun moment ne me suis fait du souci pour elle. Jusqu'à oublier sa date de naissance, son visage et tout le reste. J'ai tout effacé. Et si c'était à refaire, je referais pareil. Mon sac, un billet de train, une connaissance à Honfleur, la copine d'une cousine qui m'a hébergée un temps et que j'ai perdu de vue. Un choix de solitude pour une vie dont je ne voulais pas. Marion n'était pas prévue. Elle n'est toujours pas au programme. Voilà que je regrette à présent d'avoir commencé cette correspondance avec toi. Les raisons qui m'ont poussée à t'écrire deviennent aussi floues que se confirme la certitude d'approcher mes doigts d'un engrenage qui va les broyer. J'ai perdu un homme et la fille que j'ai eue avec lui. Cela m'a contentée pendant des années. Une perte pour un gain. J'en ai pleuré de soulagement dans le train qui m'éloignait de Saint-Julien. Tout est resté là-bas. Mais comme une maison constamment sous le vent, j'entends une porte claquer sans cesse. Jamais elle ne se ferme, loquet cassé, feuilles mortes qui vont et viennent, et elle fait de plus en plus de bruit, quelle que soit la saison. Alors oui, je t'écris plus pour moi que pour toi. Je ne suis en droit de rien, et tu pourrais à juste titre décider de te taire. Mais le constat s'impose. Je ne sais pas comment faire autrement.

0: Saint-Julien-en-Genevois. Ma chère Émilie, pour un peu, je me serais attendri sur tes propos. Et voilà que dans l'album de famille, je sors les photos les plus laides. Celle de ton indifférence pour Marion. Ce bébé joyeux qui te tendait les bras et que tu ignorais. La joie pleine de fausseté que je tentais de faire régner dans notre famille pour effacer ce nuage noir que tu avais au-dessus de la tête en permanence. L'inquiétude de nos proches, des copains, de la famille, tous ceux-là qui n'étaient pas dupes et qui s'inquiétaient et que mes mensonges ne trompaient pas. Puis ce mot posé sur la table de la cuisine le jour où tu es parti, laissant Marion seule dans son berceau alors que je ne rentrais qu'à midi. Il m'a fallu du temps pour t'excuser. Quelle inconscience! Laisser la petite ne serait-ce que 10 minutes sans surveillance, c'était bien trop. Ce mot que tu m'avais écrit, là, je l'ai accroché sur le frigo, comme une liste de courses jamais biffées. Il a disparu quand le frigo a lâché. Pour t'éclairer un peu, apprends que je n'ai pas attendu tes recommandations pour prévenir ma compagne. Figure-toi qu'elle s'appelle Marion. Eh oui, comme notre fille. Enfin, la mienne. Car toi, à part la mettre au monde... En ce moment, Marion surnomme Marion, moi, myself. Un vrai truc de gamine. Moi, je peux prendre mon goûter. Moi, j'y comprends rien aux maths. Je vais voir une copine. À tout à l'heure, myself. Marion est anglaise. Et les Anglais ont cette caractéristique de ne s'étonner de rien. Elle n'a donc pas été surprise quand je lui ai tendu tes lettres. Elle les a lues, et de même que je sens son regard par-dessus mon épaule, elle est au courant de tout. Cette femme cherche... comment tu dis déjà? Yes, c'est ça, de la consolation. Voilà ce qu'elle en a déduit. Et ne va pas me raconter que la psychologie et tout ça, Marion est mécanicienne. Elle répare les motos et elle comprend rien mieux que les bielles et les cylindres. Marion n'est pas sa fille et Marion n'est pas sa mère. Mais quel drôle d'équilibre pourtant. Marion ne parle qu'anglais à Marion. Et elle aime ça. Elle fait des progrès saisissants. Elle arrive aussi à un âge où les petites filles questionnent les miroirs. Et parfois je sens qu'elle veut que je lui parle de toi. Elle cherche un appui ou au contraire à se dégager. Je lui réponds du mieux que je peux. Si tu étais morte, ce serait plus simple. Pardonne ma brutalité. Mais il me suffirait d'enjoliver les faits jusqu'au jour où tu sortirais définitivement de sa vie. Là, c'est plus délicat. Je suis bien conscient que dans cette lettre, il n'y a guère de place pour toi. Au fond, tu sais, sans vouloir te faire du mal, ni écrire un avenir dont on ne saura jamais rien, notre relation aurait, quoi qu'il arrive, fini dans l'eau. Et plutôt qu'une mère manquante qui se serait mal occupée de Marion, je t'ai préféré absente. Vincent.
1: Le Havre. Il bruine aujourd'hui et j'ai marché longuement avant de te répondre. J'ai cherché par quel mot qualifier la rudesse et la clairvoyance de ta lettre auxquelles je ne m'attendais pas. Des horreurs, des reproches, des insultes, qui sait, une sommation de ta femme a cessé de m'écrire, je l'aurais compris. Et voilà que même elle, même ta compagne m'ouvre une porte, une voix. Tu la remercieras pour ce mot, consolation, que je pose à côté d'un autre qui me caractérise plus encore. Désolation. Le bilan est amer, mais je l'ai bien cherché. Je ne suis pas désolée, c'est ma vie qui l'est, comme un paysage qui se ravage tout seul. Tombant par petits bouts, impossible à faire tenir debout. Laid de bout en bout, malgré les petits bonheurs du jour. Je ne cherche pas une consolation. Je ne veux pas qu'on me prenne dans des bras pour me chanter une berceuse, me dire que demain, demain, et je te pardonne, non. Non. C'est un ensemble, ma vie qui boite, mon pied bloqué qui m'empêche d'avancer. Je cherche à me pardonner, non à me faire pardonner. Et il n'y a guère que toi, le dernier homme qui m'a fait tenir debout, le dernier à m'avoir fait rire, le seul à avoir ouvert des paysages sublimes au détour des chemins. Il n'y a plus guère que vers toi que je puisse me tourner. Je sais mon égoïsme. Quelle forfanterie tout de même. Pour qui elle se prend, celle-là? Encore à penser à elle. Elle n'avait pas qu'à, etc. Je te le répète. Je n'ai pas fait d'erreur. Et cette souffrance qui m'accable ici est préférable à cette vie qui m'attendait là-bas et que j'ai fui. Mais en partant, je me suis marquée au fer et je n'en savais rien. Et depuis ce départ, ça me brûle de plus en plus, au point de m'humilier à t'écrire et de te déranger dans ta vie alors que tu as tant subi de ma part. Le pire est que tu me réponds. Alors je tends ma main vers toi, comme si tu possédais un remède qui toujours m'échappe. Émilie.
0: Saint-Julien.
2: Émilie, mon Dieu, si tu te voyais! Je ne t'ai pas en face de moi, mais vraiment, tu dois faire peur à voir.
0: Marion, ma femme, t'a prise en sympathie. Elle me dit qu'il est injuste de laisser quelqu'un dans cet état, une femme de surcroît, que tu n'as tué personne et que le temps a suffisamment passé comme une marée lave la plage. Au fond, elle a posé la seule question qui vaille, non pas celle qui consisterait à t'aider, mais celle de savoir si je suis assez fort pour en accepter le principe. Et notre fille aussi, puisque c'est d'elle dont nous parlons, l'éléphant dont tu cites si mal le nom. Je ne t'en veux plus depuis longtemps. Marion a guéri tout cela, et s'était déjà bien engagée avant que je n'entre dans sa vie. Peut-être, au fond, tombes-tu à point nommé dans la vie de Marion, notre fille. Assez lointaine pour ne pas avoir à te regretter, pas sentir le manque que j'ai largement comblé, et que Marion, ma femme, comble elle aussi de la plus belle des façons, tant elle s'entend à merveille. Et soudain matérialisée autrement que par un livre, ton roman qu'elle relit en ce moment, comme si elle se doutait de quelque chose, comme si elle cherchait des signes quelque part. Tu parles d'elle en transparence dans ce bouquin. C'est sans doute pour cela qu'elle la note avec un crayon de couleur. Je sais, sans le savoir, qu'elle a demandé des explications à Marion. Mais peut-être que je me trompe, qu'elle n'y est pas du tout. Ce n'est pas à moi de le dire. Bref, on en a bien causé et il est évident que tout ceci repose sur tes épaules. Tu seras la seule à plaindre si rien ne marche dans cette affaire. Mais je préfère te prévenir que si cela devait affecter Marion au point de la faire dérailler, on coupera court et je te demanderai de ne plus jamais nous contacter. Je n'ai jamais cherché à te priver de ta fille. Bizarrement, j'ai toujours su que tu repointerais ton nez un jour ou l'autre. Marion est un pot que tu as cassé sans même t'en rendre compte. Tu n'as pas mauvais fond. Inutile de parler de retisser un lien, il n'a jamais existé. Tu posséderas juste un fil et une aiguille que je te confie à présent. À charge pour toi d'en faire bon usage. Good luck, Vincent.
1: Le Havre. Vincent, le nom de la ville dans laquelle je vis prend aujourd'hui tout son sens à la lecture de ta lettre. Je me sens soudainement à l'abri, comme si un parapluie venait de s'ouvrir au-dessus de ma tête. Et mes pensées sombres, ma peur, s'estompent sous un ciel de traîne comme une espérance de beaux jours, du moins de jours à promesse. Je sais que je te suis redevable. Et cette dette, ce n'est pas à toi que je vais la rembourser, mais à moi-même, aussi étrange que cela puisse paraître. La seule gagnante, ce sera moi. On verra plus tard pour l'argent et le bronze, et peut-être qui sait des accessites. Quand je parle de peur, l'appréhension me saisit à l'idée d'écrire à cette jeune personne que j'ai si peu connue et qui pourtant est ma fille. Je tenterai d'être petite souris. Je ne veux pas vous troubler et n'hésite pas à me faire parvenir tes commentaires et tes conseils. Et si je dois disparaître à nouveau, me taire, je le ferai. Ce sera dur, mais il en est ainsi. Petite souris donc, avec l'éléphant au milieu du couloir, auquel j'ai écrit quelques mots que tu trouveras dans cette enveloppe. Écrire une dizaine de romans et même des pièces de théâtre à destination de lecteurs que jamais je ne rencontrerai m'eût été plus facile que de piocher dans un vocabulaire inconnu à destination de l'être qui m'est le plus proche et le plus lointain. Ma fille. Jamais personne au Havre, et je connais du monde, n'a su que j'avais une fille. Toutes ces nouveautés m'étourdissent. Je t'ai écrit que je faisais tout ceci pour moi, c'est vrai. Mais à présent, un partage va se faire que je n'avais pas envisagé. Marion est une bonne mère de substitution. J'ai confiance en elle, même si je ne la connais pas et je n'interviendrai en rien dans l'éducation de ma fille. Qu'elle sache juste que je serai son petit phare de l'Ouest. C'est ce que je lui ai écrit dans cette lettre jointe. Pas une maman, non. Pas une amie non plus, ni même une confidente. Juste un point lumineux sur l'horizon, qui la rime et lui rappelle chaque jour qu'elle n'est pas née d'une rose et que nous fûmes deux pour la concevoir. Et voilà que je redoute de lui faire quitter l'enfance trop vite. Sans doute que ce feu tardif, faiblard et si lointain ne lui sera d'aucune utilité. Mais elle saura. Elle saura juste que dans le brouillard et la tempête, il brille pour elle. Un amer, à défaut d'être une mère.

0: Salut l'équipe. J'espère que vous allez bien et que vous avez passé de bonnes fêtes de fin d'année. Donc on va commencer déjà donc par vous souhaiter une bonne année, une bonne santé, que des bonnes choses pour cette nouvelle année 2025. En espérant qu'elle se termine. Elle s'est bien terminée et qu'elle commence très bien. Voilà. Donc ce soir en fait on va parler rap comme d'habitude donc sur Radio Grésivaudan. Donc je vous accueille tous les deuxièmes mardis de chaque mois. Voilà, donc avec des invités donc de prestige donc qui vont venir raconter leur histoire dans le rap. Donc là ce soir on va recevoir Massista, donc Ami. Voilà, donc Ami qui a une particularité, donc Ami est rappeuse et professeur des écoles. Voilà, donc on va l'accueillir ce soir. Donc Ami, tu es là?
1: Oui, je suis là, ça va?
0: Ça va et toi?
1: Tu vas bien?
0: Ça va, ça va. Ouais, tout le monde va bien. Ça va la journée, pas trop dure?
1: Ça va.
0: Ça va?
1: On sort à l'école, on court partout, on est là. Hein.
0: Ouais, c'est la routine, voilà. Oui. Bah écoute, on va commencer direct, hein, on va mettre les pieds dans le plat. Donc voilà, donc je vais t'expliquer donc le but de l'émission. Donc on va parler de toi, on va parler des particularités, donc du coup donc de ton métier de rappeuse et ton métier de professeur des écoles. Et on va te poser des questions un peu sur toi, sur comment tu as avancé dans le rap et diverses autres questions. Voilà. Donc la première question que je vais te poser, donc c'est en fait qu'est-ce qui t'a inspiré dans le rap et à devenir professeur des écoles en même temps, quoi.
1: Ah bah, le rap c'est une longue histoire. Hein. T'es mieux placé pour savoir. On a grandi ensemble.
0: Ouais.
1: Depuis 15 ans, mon grand frère allait aux États-Unis. Il revenait avec des CD, des vinyles, des maquettes de plusieurs artistes.
0: Ouais.
1: Puis je trouvais le rap intéressant et quand j'ai découvert Lil Kim, j'ai eu un coup de cœur. Je me suis dit ah ouais. Les meufs peuvent faire ça en fait. Et voilà, et puis il y a Missy qui est arrivée, et puis le fait de pouvoir dire un message. Voilà, ouais. Moi je ne suis pas chanteuse.
0: Ouais.
1: Donc, que chacun reste à sa place et tout se passera bien.
0: Ouais.
1: Mais j'avais une petite appétence pour l'écriture et je me suis dit que pourquoi pas me lancer dedans. Donc, écrire d'abord des textes et puis après se rapper quoi.
0: Ouais. Voilà, ouais, ça t'a pris. Voilà, t'as baigné dedans. Et tu t'es lancé. Donc là maintenant, donc ça fait 15 ans que t'es dans la musique, hein, Ami. Hein, c'est bien ça.
1: C'est ça, ouais, c'est ça.
0: D'accord. Facile. Ok. Okay. Oui. Et ton métier de professeur, alors du coup?
1: Ça fait 10 ans que je suis enseignante.
0: Ouais.
1: J'ai jamais voulu choisir entre le rap et
0: ton métier.
1: Et la musique.
0: Ouais.
1: Voilà. Parce que pour moi, j'avais pas à choisir. En fait, choisir, c'est renoncer, comme disait l'autre.
0: Ouais.
1: Et je me suis dit non, je vais autant finir mes études supérieures et faire ce que j'aime. J'avais pas envie de choisir. Voilà. On nous impose toujours des choix, on veut toujours nous mettre dans des cases et il était hors de question. Je savais déjà que je serais pas comme les autres.
0: Ouais.
1: Ma vie serait pas comme les autres. Ouais, je savais.
0: Là, t'as eu bien raison. Donc moi, j'ai pu te côtoyer sur les années où j'ai travaillé, parce que j'ai travaillé donc à côté de l'école où tu enseignes. Et puis voilà, j'ai pu voir les divers spectacles que t'as pu faire avec tes gamins, qui sont vraiment de très beaux spectacles, avec une petite patte, la petite patte Ami, la petite originalité que tu as amené chaque fin d'année. Et puis voilà, moi j'ai pu voir le sourire dans les yeux des enfants, le sourire dans les yeux des parents et même des professeurs, tes collègues qui parfois étaient même très émus de ce que tu pouvais leur proposer. Et ouais. Voilà, donc c'est bien d'avoir en fait des professeurs comme toi qui sont impliqués vraiment en fait dans leur métier. Voilà, et qui n'oublient pas aussi d'où ils viennent. Hein. Voilà, donc c'est super important. Et comment tu arrives en fait à équilibrer en fait tout ça, donc ta carrière musicale et ton engagement en tant qu'enseignante?
1: La carrière musicale, elle est un peu mise de côté, en tout cas moi au devant de la scène.
0: Ouais.
1: J'écris pour les artistes, j'écris des scénarios maintenant.
0: Ouais.
1: J'essaie de me diversifier, tu sais, à chaque fois, moi j'ai des rêves, et puis il y en a un, puis un autre, etc. Et c'est vrai que là, je suis beaucoup dans l'écriture de scénarios, de séries.
0: Ouais.
1: C'est quelque chose qui me passionne. Moi, c'est l'écriture au sens large,
0: ouais.
1: Qu'elle soit musicale ou cinématographique. Après, c'est sûr que la musique, ça reste un kiff. Hein. On m'appelle pour un morceau qui me plaît, l'artiste me plaît, j'y vais.
0: Ouais.
1: Mais c'est dire que là, je vais aller en studio faire un album. Non, je l'aurais fait depuis longtemps, parce que le dernier album date de 2020.
0: Ouais, ouais.
1: 2019 même.
0: D'accord, ouais, mais t'es toujours dedans, hein, directement. Mais
1: t'es toujours dedans, ouais. j'écris pour les gens, les rappeuses, les rappeurs, les chanteurs, les chanteuses.
0: D'accord, voilà. Ok. Et toi, en tant que rappeuse, les thèmes que tu as essayé d'incorporer dans tes textes, c'est quoi exactement? Qu'est-ce que tu as essayé de faire passer comme message sur toute ta carrière?
1: Tout, quoi. Ouais, c'est vrai que le rap, c'est l'essence du rap, c'est un message, c'est dénoncer des choses. Moi, c'est d'abord, ça peut être très personnel,
0: ouais.
1: Des moments de vie, comme toucher un peu plus à l'aspect général de la vie, c'est-à-dire ouais. Quoi, tout, les aspects sociétaux, la misère, la richesse,
0: ouais.
1: la misère intellectuelle aussi, la oui. richesse intellectuelle, le voyage, les femmes battues, le racisme, aussi danser, chanter, enfin, tout ce dont la vie est faite, en fait.
0: Ouais, ouais.
1: Mais c'est vrai que c'est plus du rap conscient, c'est sûr.
0: D'accord.
1: On ne pourra pas dire des conneries. Et même si je dis des conneries, elles sont bien, bien réfléchies.
0: C'est bien réfléchi, c'est bien tourné. C'est vrai que bon, c'est je trouve que c'est important en fait de continuer à passer un message. Et c'est vrai que bon, dans le rap, ben, on peut avoir la voix du rap un peu plus hardcore, comme on peut avoir la voix du rap un peu plus conscient. Chaque génération donc avance avec son style, hein. Donc ouais, c'est vrai que nous on a grandi avec un peu des deux, mais c'est vrai
1: on
0: que
1: est une génération excuse-moi un peu sacrifiée où on a
0: oui, voilà.
1: sur les deux, mais même dans le hardcore, si tu fais du hardcore c'est très bien, enfin, c'est-à-dire quoi hardcore,
0: voilà, oui voilà mais... ouais. T'es pas obligé c'est de faire que... du tu peux faire du hardcore et du hardcore très très bien écrit aussi, hein. c'est pas non
1: ah
0: plus
1: bah.
0: C'est pas non ouais. plus interdit et c'est, ça s'est fait quoi, donc c'est vrai que c'est important de garder ce message là. Donc là en fait on va écouter un premier extrait d'un ouais. de tes morceaux, donc on va écouter donc ouais. Fleur du Mal, donc pour rappeler aux auditeurs, donc c'est un morceau que Ami donc a fait, donc je crois qu'il y a quoi maintenant deux ans, trois ans.
1: Deux ans, trois ans,
0: donc avec un clip donc, qui tourne sur les ondes. Donc c'est un morceau donc qui a été fait donc pour la violence faite aux femmes, avec un très beau clip. Donc c'est un très beau clip. Je vous invite à le regarder. C'est un clip qui est assez poignant, mais qui montre vraiment les choses réelles de la vie, quoi. Donc ça a été choquant, fait exprès pour un peu choquer donc les gens. Et c'est un très beau clip que je vous invite à regarder. Donc tout de suite on va écouter donc Fleur du Mal de Ami, le premier extrait d'un des morceaux du coup de Ami. Voilà. Et on se reprend tout de suite.
1: À tout de suite.

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0: Ami, Fleur du Mal. Vraiment un morceau, vraiment poignant, Ami. Vraiment, vraiment, c'est...
1: Merci beaucoup.
0: Vraiment, vraiment, parce que même en le réécoutant, en fait, même si ben, je l'écoutais en boucle, et puis ben, j'ai pu assister ben, au tournage du clip aussi, et c'est vraiment un morceau, ben, comme vous pouvez l'écouter, les auditeurs, donc c'est un morceau qui est super important, et je vous invite vraiment à voir le clip, parce que c'est un phénomène de société sur lequel on doit appuyer. Et donc Ami le fait super bien dans ce clip, donc de montrer en fait les choses qui se passent, qui pour certains sont très dures à vivre. Et puis voilà, on va souhaiter beaucoup de force à ces femmes qui osent combattre ce type de gars, et leur donner la force encore pour continuer, et puis pour celles qui n'ont pas le courage, leur donner la force du coup de sortir de ce fléau qui est d'être femme battue. Voilà. Ouais. Et même pour les hommes, on va dire aussi, Ami. Pour les hommes battus. Pour ceux qui sont battus aussi.
1: Malheureusement,
0: il y en a aussi. Voilà, donc je rigole, mais c'est pas marrant en vrai. Hein. Attention, les gars. Voilà. Donc, Ami. Ma prochaine question, en fait, c'est donc est-ce que tu as déjà utilisé la musique pour aborder des sujets éducatifs avec tes élèves? Si oui, bah, comment ça s'est passé?
1: Non, franchement, non.
0: Jamais?
1: Non. Franchement, non. Enfin, la musique, on peut parler de mes expériences,
0: ouais.
1: Faire de l'EMC et discuter certaines choses, racisme, égalité homme-femme. Moi, je fais du rap, il n'y a pas beaucoup de rap dans le. Il n'y a pas beaucoup de femmes dans le rap. Voilà, on peut prendre une amorte et développer, mais c'est dire que j'ai fait yo 4 plus 4 égale 8, non.
0: Ouais, d'accord, je vois ce que tu veux dire.
1: Voilà.
0: Non, après, voilà. En même temps, c'est un peu normal, mais ouais, mais t'as jamais voulu essayer de faire passer un message en fait éducatif en utilisant la musique, donc tu t'es concentré vraiment sur...
1: On utilise l'éloquence.
0: Oui, l'éloquence.
1: On utilise l'éloquence, donc quelque part c'est de l'écriture et puis sur un petit fond musical.
0: Oui.
1: Tu vois.
0: Après, est-ce que tu penses que le fait de les amener, en fait, de leur faire en fait des cours en les emmenant vers avec une chose en fait qui les attire en fait, donc de la musique, donc quand tu parles d'éloquence, moi j'ai pu voir faire un spectacle d'éloquence avec des musiques qui parlaient en fait à ces enfants. Est-ce que tu penses que c'est plus simple de leur inculquer en fait les choses comme ça?
1: Tout ce qui est EMC, oui. Après, des cours de mathématiques, non. Des cours de français, bon, le français c'est large, c'est l'étude de la langue, oui. Mais les fondamentaux, ça va être un peu plus compliqué. On va utiliser ça comme levier peut-être pour l'éloquence, savoir développer, enrichir son vocabulaire, etc. Mais après, le reste, non. En science, je me vois mal utiliser des...
0: C'est compliqué, hein.
1: Voilà. En anglais, oui. On peut faire des comptines un peu, chanter, rapper, voilà. Ça reste ludique.
0: Oui, voilà, ouais. Et tu penses que le rap a un impact sur la jeunesse et leur éducation?
1: Mais complètement.
0: Ouais.
1: Plus que jamais.
0: Ouais.
1: Moi, je suis des deux côtés. Qui mieux que moi qui mieux placé que moi peut voir l'impact du rap sur les jeunes générations?
0: Ouais.
1: Ah, je suis des deux côtés. Je suis l'enseignante et je suis l'artiste.
0: Ouais.
1: Et je côtoie le monde. Et oui, le rap a un impact que les rappeurs ne peuvent pas. Parce que c'est la musique la plus écoutée, la plus vendue.
0: Oui.
1: Et forcément, c'est ce que les jeunes écoutent, quoi.
0: Oui. Moi, j'ai une question, en fait. C'est vrai que, comme tu as dit, tu es très bien placé donc, pour parler de ce sujet. Est-ce que tu penses que les professeurs peuvent avoir un avis vraiment décalé d'une personne en fait, qui écoute du rap
1: et, oui, c'est...
0: Ouais.
1: De son... Totalement.
0: De sa vie, en fait.
1: Heureusement, bien fort heureusement, dans les professeurs, quelque soit la génération, tu as tout type de profil.
0: Oui, normal,
1: Normal, non, parce qu'il y a quelques années encore, pardonnez-moi, mais les professeurs étaient tous blancs.
0: Une
1: famille plus ou moins aisée, avec un bagage intellectuel certain.
0: Ouais.
1: Je ne dis pas que ce n'est pas le cas aujourd'hui, pour le bagage intellectuel, ça se discute.
0: Oui.
1: Ça se discute. Qui bat perdu pour certains.
0: Ouais.
1: En revanche, oui, il y a de la diversité ethnique.
0: Et c'est
1: t'as
0: beau.
1: T'as des Arabes, t'as des Noirs, t'as des Malgaches, t'as des Asiatiques. Oui, c'est très beau.
0: Ouais.
1: Et c'est beau quand un enfant te dit « Maîtresse, tu ressembles à ma mère. Maîtresse, je vais être comme toi plus tard. Maîtresse, on dirait ma grande sœur.
0: Ouais. »
1: C'est beau. C'est beau, j'aurais aimé.
0: Effectivement.
1: J'aurais aimé, moi.
0: Ouais.
1: J'avais pas de modèle, en fait.
0: C'est vrai que moi, en réfléchissant, c'est vrai que ce que tu dis là, c'est vrai. J'ai pas.
1: Bah oui, clairement.
0: J'ai eu très peu de profs. Enfin, plus en avançant dans les années, ouais. Mais bien c'est sûr. Vrai qu'en étant jeune, on a.
1: La première prof noire que j'ai eue, c'était au lycée.
0: Oui, ouais, pareil.
1: Et pareil. Voilà. Ouais. Elle venait du bled, tu vois. Et malgré tout. J'étais contente, elle était très sévère, mais je me suis dit, enfin, quelqu'un qui me ressemble, parce que je prends un exemple tout bête. Ma maîtresse, j'ai eu la même maîtresse en CP et en CE1.
0: Ouais.
1: Elle ne savait pas prononcer mon prénom correctement. C'est un truc bête, mais je n'osais même pas lui dire. Elle n'a pas su en 2 ans prononcer mon prénom correctement, qui est très simple, Aminatou.
0: Ouais.
1: Aminatou. Elle m'appelait Akimatou.
0: Ouais.
1: Je pense que c'est.
0: Fais pas d'effort. Aucun effort.
1: Mais voilà.
0: Ouais. Non, je comprends ce que tu veux dire. Après, c'est bien que voilà, les choses avancent. Donc, c'est important de le souligner. Et c'est important aussi de souligner le travail que font les professeurs au quotidien. Parce que c'est un boulot qui est vraiment pas facile. Mais vraiment, vraiment pas facile.
1: Les gens qui ont entendu le Covid pour comprendre ce que.
0: Voilà. Ouais. Éduquer leur enfant à la maison. Effectivement.
1: C'est une vocation.
0: Ouais.
1: Tu peux pas faire prof comme tu fais les conseillers.
0: Tout à fait.
1: Si t'as pas le mental, si t'as pas un minimum de désir et d'engouement pour ce que tu fais, c'est pas la peine.
0: Ouais.
1: Parce que tu vas sacrifier ta santé et tu vas bouger les enfants.
0: Tout à fait,
1: voilà.
0: Tout à fait.
1: Voilà.
0: Et c'est quoi les réactions de tes élèves quand ils découvrent que leur prof est une rappeuse?
1: Franchement, ils sont contents.
0: Ils sont contents,
1: admiratifs, ils veulent faire la même chose,
0: ouais.
1: Ils regardent sur YouTube. Ils osent pas trop parce que quand je suis en classe, j'ai vraiment ma casquette de professeur.
0: Ouais.
1: Et quand je suis en dehors, c'est une autre casquette. Mais,
0: ouais.
1: Mais c'est vrai qu'ils me disent « Maîtresse, j'aime beaucoup ce morceau-là. Maîtresse, j'adore ce morceau-là. Maîtresse, ce morceau-là, vous l'avez fait dans tel pays. » Il y en a qui connaissent ma discographie mieux que moi-même.
0: Ça fait plaisir.
1: Ouais. Mais grave.
0: Ouais, ça fait plaisir. Alors, là, donc, on va écouter un morceau que tu as fait avec Nino, « Mauvais côté
1: ».
0: C'est un morceau, d'ailleurs, j'étais au studio avec toi quand tu l'as fait.
1: Voilà.
0: Et c'est vrai qu'il y a une histoire en fait sur ce morceau quand tu l'as enregistré. Moi j'étais choqué de la manière que Nino il a craché son refrain et en quelques secondes. Ça montre le professionnalisme du gars et que il est arrivé là où il est aujourd'hui. C'est pas un hasard.
1: Tout à fait.
0: C'est vraiment le rap. J'en ai pu parler dans les dernières émissions, donc avec d'autres artistes. Donc c'est vraiment un art qui se travaille. Il y a des artistes qui sont plus forts que d'autres. Et vraiment, lui, il m'avait vraiment choqué de la manière qu'il avait fait. Il avait posé son couplet en 2 secondes. Il avait fait son yaourt. Il avait mis les mots dessus. Et tu sors un refrain, un refrain avec toi qui est juste magnifique. Donc, le clip, vous pouvez toujours le voir aussi. Donc, il y a le clip du son de Ami et Nino, donc, qui s'appelle Mauvais Côté. Donc, on va l'écouter de suite. Et puis, on se reprend tout de suite après.
1: Okay,
0: Nino, Ami. Mauvais côté.

0: Ami featuring Nino, Mauvais Côté.
1: Yes.
0: Super, super morceau encore, hein, qui est toujours en... Il est toujours bon à écouter. Toujours bon à écouter.
1: Ouais, en plus, j'ai cru comprendre qu'il ne serait tardé à être single d'or, donc
0: En plus, j'allais venir à ça. Donc tu as eu une récompense dernièrement.
1: Oui.
0: Voilà, donc pour ton morceau, donc Va là-bas avec Lina Mayhem. Donc tu as été récompensé donc single d'or. Donc c'est une belle récompense pour une rappeuse. Donc pour ceux qui ne savent pas, donc single d'or, donc c'est 100 000 ventes, hein, c'est ça, hein, à peu près.
1: C'est 15 millions de streams.
0: Ouais, 15 millions de streams, voilà. Ouais. Donc 15 millions de streams, donc c'est quelque chose d'énorme. Donc voilà, donc c'est une récompense donc tu as eu dernièrement. Et c'est vraiment ayant suivi toute ta carrière, c'est quelque chose vraiment que tu mérites. Et c'est un aboutissement vraiment. Hein, tout le monde n'est pas single d'or malheureusement. Et vraiment, quand on fait de la musique, quand on fait du rap, avoir ce palmarès, c'est juste magnifique. Hein.
1: Franchement, on n'a pas eu de radio, on n'a rien, on n'a pas été touché.
0: Ça a été compliqué. Hein.
1: Ouais. Ça a été très compliqué. C'est ce qui explique aussi mon retrait un peu de la musique.
0: Ouais.
1: L'injustice, ça me rend folle. Peut-être à toi, hein. Et t'as vu quand tu proposes un album, je pense en tout cas.
0: Ouais.
1: On dirait que c'est le côté mégalo des artistes, mais je pense être objective. Un album de qualité, avec des titres de qualité, on te donne même pas une chance d'être en radio.
0: Ouais.
1: Je trouve ça grave. Et puis c'est quand même un titre, une clip, il a 60 millions de vues. Je sais pas si vous vous rendez compte, même les plus gros hits de certains morceaux n'ont pas ce chiffre-là.
0: Ouais.
1: On peut aller vérifier l'authenticité et tout. On se dit c'est dommage, quoi. Il aurait pu donner un petit coup de pouce pour que.
0: Clairement.
1: Voilà.
0: Et ça, en fait, ça fait même partie d'une question que je voulais te poser. Donc, toi, en tant que femme, dans le rap, en fait, c'est quoi les défis que tu as pu rencontrer et comment tu les as surmontés?
1: C'est difficile. On a commencé avec Rof, comme tu sais, avec Oussine,
0: ouais.
1: Boucher personnable.
0: Oui.
1: La position victimaire, c'est pas ma face de thé, tu me connais.
0: Ouais.
1: Mais à un moment donné, il y a des choses, il y a des murs qui sont infranchissables dans la mesure où si on ne donne pas un petit coup de main, c'est compliqué. Maintenant, voilà, on a fait le single d'or sans radio, on a fait 60 millions de vues sans radio, sans télé.
0: Ouais.
1: C'est possible.
0: C'est vrai que de nos jours, on a des outils qui font que les choses avancent plus. Mais c'est vrai que donc les femmes dans le monde du rap,
1: c'est dur.
0: Ça a toujours été dur. Hein. Ça a toujours été compliqué.
1: Je sais pas quel est le levier. Écoute, on s'arrête sur Jams.
0: Ouais.
1: Voilà. Enfin, ouais. Moi, il y en a pas une qui est vue encore. En tout cas, commercialement, artistiquement, ça existe, il y en a une très bonne.
0: Ouais.
1: Mais en tout cas, commercialement, il n'y en a aucune qui a pété le camp. C'est pas vrai.
0: Non,
1: ailleurs, c'est pas du rap.
0: Ouais.
1: Ça reste de la pop, du rap urbain. Les rappeuses telles quelles, une meuf qui est rap, quoi.
0: Ouais.
1: Que tu peux balancer en freestyle à Skyrock et tu paniques pas. Il n'y a pas.
0: Il n'y en a pas.
1: Voilà. Je pense qu'elle était posthume aussi. Tu vois, on est toujours à la recherche d'une nouvelle jam, là.
0: Ouais.
1: On est à la recherche d'une nouvelle X, Y ou Z. Les jams, c'est jams. Et il n'y en aura qu'une.
0: Et ça reste triste, hein, parce que c'est...
1: Mais les maisons que veulent une nouvelle jam, c'est grave de dire ça. Est-ce qu'on dit on veut un nouveau rock, on veut un nouveau... Non,
0: ouais.
1: On veut un tel. Restez tel que vous êtes et vous avez votre personnalité. Je pense que c'est ça l'erreur principale.
0: Et c'est typiquement français parce que aux États-Unis on peut voir des rappeuses, même des rappeuses underground un peu qui font quand même qui roulent leur boss, hein. Et c'est vrai que c'est moins fermé. Bon après les Américains ils ont une autre manière d'aborder en fait, pas d'aborder le rap mais de le vivre en fait.
1: C'est pas méchant mais aux manettes c'est des Noirs et des Latinos.
0: Ouais.
1: C'est une culture.
0: Ouais.
1: C'est un nouveau pays, il a 300 ans. Nous, on a un pays très vieux, avec une histoire certaine, et il y a encore des stigmates qu'on n'a pas eu voir.
0: C'est clair,
1: Voilà.
0: On a encore des stigmates et c'est vrai que moi ayant vu dans les divers projets que j'ai pu faire en allant aux États-Unis, en côtoyant certains rappeurs et rappeuses là-bas, des groupes de là-bas, je vous invite vraiment ceux qui nous écoutent et qui font de la musique, passez le pas, prenez un billet. Allez en fait aux États-Unis, essayez de voir ce qui se passe là-bas. Allez dans les bars, il y a des bars qui sont ouverts, avec des open mic. clairement. Vous allez découvrir vraiment en fait la culture en fait vraiment hip-hop et comment les Américains le vivent. Quand vous allez revenir ici, vous allez comprendre, vous allez lui dire, mais attends, c'est une main là-bas, clairement, une main est plus facile à avoir qu'en France. C'est dur en fait de dire ça.
1: Bien sûr.
0: C'est dur en fait de dire ça, mais c'est la réalité. Donc, et toi, tu donc du coup, donc t'as des projets donc en cours dans
1: Alors,
0: le futur.
1: Alors, j'écris pour pas mal de gens et là je suis sur des scénarios de séries en fait, mais jamais loin du rap. Parce que souvent il y a des BO, il y a des trucs machin.
0: Ouais.
1: Voilà. Souhaite-moi la concrétisation. Je suis sur 3-4 projets là d'écriture, dont un qui a été signé. Après, Pour que ça continue, quoi.
0: Voilà. On croise fort les doigts et on espère vraiment que ça aboutisse. Ça aboutisse vraiment. Et voilà, on sait, moi je sais que t'as vraiment. Tu travailles vraiment pour. Donc il n'y a vraiment pas de raison. Il y a vraiment pas de raison. Donc la dernière question que je vais te poser. Donc, quelles sont tes aspirations donc, pour l'avenir dans le monde du rap
1: que
0: dans le domaine de. Ouais. Tes aspirations plutôt, qu'est-ce que tu aspires en fait pour l'avenir en fait, du rap, du monde du rap et dans le domaine aussi de l'éducation.
1: Pour le rap, que les gens continuent à faire ce qu'ils aiment, peut-être un retour à des messages plus clairs.
0: Ouais.
1: Franchement, si on pouvait avoir un peu moins de conneries,
0: clairement.
1: Vu que les jeunes sont très influençables, un peu moins, tu vois.
0: Ouais.
1: On a trop banalisé le sexe, on a trop banalisé la cocaïne, on a trop banalisé la drogue, ça me rend quoi.
0: C'est devenu normal.
1: Ouais, ça fait réac, mais là c'est trop. Ça fait trop. En fait, tout un morceau, ça parle de coke toutes les deux secondes. Et ben, c'est normal que le jeune qui a 14, 15, 18, on va pas faire un dessin, hein, vu que les générations changent, mais on n'est pas là pour faire la morale, on peut en parler.
0: Ouais.
1: Mais là, c'est trop. C'est trop.
0: Et malheureusement, en fait, je pense que c'est un tout. Hein. Je pense que les personnes qui s'occupent des rappeurs et les rappeurs eux-mêmes, donc, ils savent qu'aujourd'hui, c'est ce qu'ils vendent, c'est ça, en fait. Et donc, ils plongent
1: là-dedans. C'est pas ce qu'ils vendent, c'est ce que l'industrie musicale veut faire vendre.
0: Voilà.
1: Les rappeurs, on a des millions. Il faut quand même remettre l'église au milieu du village, si je peux me permettre. T'inquiète pas, hein, c'est une radio qui donne la tendance. Et il y a des manettes là-haut, c'est beaucoup plus profond. Maintenant, du coup, on fait ce qui marche, les tendances.
0: Ouais.
1: Et parfois, pour arriver à contre-courant, tu peux avoir ce qui marchait.
0: Ouais.
1: Et très bien s'en sortir, en fait.
0: Clairement.
1: Voilà. Ouais. Donc, il en faut des rappeurs qui t'amènent. Il en faut. Ça fait partie du paysage.
0: Ouais.
1: Mais pas que ça.
0: Clairement. Ben écoute, Ami. Moi, j'ai été ravi de t'avoir ce soir. Donc, j'espère que ça s'est bien passé pour toi. Je te souhaite vraiment tout le meilleur pour cette année 2025. Que des bonnes choses
1: merci
0: pour toi.
1: Merci beaucoup. Pareillement, la santé.
0: La santé, c'est très important. Mm. C'est très important. Mm. Et voilà. Donc, on va se quitter sur le son de toi, Elina Mayem. Du coup.
1: Ok. J'embrasse tous tes auditeurs. J'espère qu'à Lyon, vous n'avez pas trop froid. Et puis voilà, on est ensemble le 6-9.
0: On est ensemble. Voilà.
1: Donc, Ami. Grenoble, Lyon, enfin toute cette région.
0: C'est pareil, c'est à côté. C'est à côté, ils nous écoutent. Ils nous écoutent, c'est à côté. Ouais.
1: Voilà, je les embrasse fort.
0: Voilà, donc merci encore, Ami. Porte-toi bien.
1: À toi.
0: Et à bientôt.
1: Merci.
0: Okay.
1: À bientôt.
0: Allez, ciao.
1: À bientôt, ciao.

Ami featuring Lina Mayhem, donc voilà, donc le son de Ami featuring Lina Mayhem va là-bas. Vous pouvez voir le clip donc sur les ondes. Voilà, donc c'est disponible. Donc voilà, je vous invite à aller checker les morceaux, donc checker le morceau donc en ligne. Il y a le clip qui est en ligne. Voilà, donc on remercie encore Ami en fait d'avoir été avec nous ce soir. Donc voilà, c'est super important d'accueillir en fait des artistes comme elle, donc qui ont la double casquette, donc rappeuse plus professeur des écoles. Donc c'est voilà.

s'appelle Cellulaire. Donc c'est un rappeur que j'ai découvert dernièrement sur TikTok d'ailleurs, et que j'ai vraiment apprécié. Et il s'avère que c'est quelqu'un qui habitait dans, en plus, pas très loin de chez moi, donc voilà, donc j'étais agréablement surpris. Donc on va écouter donc Noka, Cellulaire, voilà, et on se retrouve tout de suite.

J'ai entraîné beaucoup d'équipes à choisir. Alors, voilà, donc c'était Noka, donc Cellulaire, donc un rappeur donc originaire de Vitry. Donc je vous invite à aller écouter. Hein, donc il a d'autres morceaux donc qui sont en ligne, qui sont vraiment pas mal. Donc vraiment donc une petite découverte, une belle découverte même, parce que ben ça tombe beaucoup dans mes oreilles en ce moment. Donc j'essaye de me mettre à la page sur ce qui sort. Et voilà, donc j'invite aussi donc les rappeurs grenoblois donc à se manifester, donc à m'envoyer donc à des messages s'ils veulent passer dans l'émission, donc s'ils ont des projets en cours, donc la radio donc est là donc pour vous donner en fait la possibilité de pouvoir vous exprimer et de partager ben votre musique. Voilà, donc parce que la musique ben c'est avant tout un partage, hein, donc qu'on se le dise. Voilà, donc l'hashtag donc c'est TDI94 donc sur Instagram. Vous pouvez aussi donc aller donc sur Radio Grésivaudan sur l'Instagram, laisser vos messages, donc ils arriveront jusqu'à moi, vous inquiétez pas. Et moi donc la porte est ouverte, le studio est ouvert, donc je vous invite vraiment tout le monde, et pas que les Grenoblois, donc vraiment toute la France, toutes les personnes qui veulent participer donc à cette émission.

Donc c'est vraiment ouvert. Donc on vous accueille donc tous les deuxièmes mardis de chaque mois, donc à 20h30. Donc n'hésitez pas, donc c'est ouvert à tout le monde. Voilà, donc le prochain morceau qu'on va écouter, donc c'est Syntopap. Donc pareil, donc c'est un artiste donc que j'ai découvert. Donc c'est pas vraiment du rap, hein. Mais j'ai voulu vous passer parce que j'ai trouvé déjà donc ce qu'il disait, donc c'était super intéressant. Donc les textes sont super intéressants, donc le style, vraiment un style que j'apprécie. Donc il n'y a pas que le rap dans la vie. Donc on va écouter donc un son qui s'appelle donc le cœur où ouais, j'ai archi mal écrit son, le cœur ouvert, voilà, le cœur ou rien. Voilà, le cœur ou rien. Donc tout de suite, donc on écoute Syntopap, donc le cœur ou rien. Voilà. Et on se retrouve tout de suite après.

Syntopop. Voilà, donc le cœur ou rien, donc un artiste donc à découvrir. Donc voilà, donc c'est S-I-N-T-O plus loin P-A-P. Donc Syntopop, le cœur ou rien. Donc il a un clip donc qui est actuellement sur en ligne. Donc et d'autres morceaux à écouter. Donc si vous souhaitez donc voir et découvrir donc ce rappeur, n'hésitez pas donc aller jeter un coup d'œil, ça vaut vraiment le coup. Et voilà, donc c'est vraiment un bon artiste. Voilà. Alors le prochain artiste qu'on va écouter. Donc c'est un rappeur de ma ville. Un jeune que j'ai vu grandir et qui commence vraiment à faire son petit bonhomme de chemin. Et vraiment, donc je l'en félicite parce que ben c'est pas donné à tout le monde. Et donc voilà, donc le prochain donc on va écouter, donc c'est Ramos. Ramos, donc un rappeur de Choisy-le-Roi, originaire de Jacques-Cartier. Voilà, donc il a pas mal de sons qui sont en ligne, pas mal de clips qui sont en ligne que vous pouvez découvrir. Il a vraiment, vraiment un talent. Vraiment un jeune qui a un talent, donc on lui passe un gros salam ainsi qu'à toute la zone de Choisy-le-Roi bien sûr. Donc voilà, on est grenoblois, mais on est sur Grenoble maintenant, mais on n'oublie pas d'où l'on vient. Et voilà, donc c'est la ville de cœur. Donc Ramos, donc on va écouter. Donc le morceau qu'on va écouter de Ramos, donc c'est Vanilla. Et donc vous avez le clip qui est en ligne. Donc n'hésitez pas donc à l'écouter, n'hésitez pas à lui donner la force. Donc c'est vraiment un petit jeune donc qui se lance dans le rap et qui vraiment a vraiment de quoi choquer certains. Et vraiment c'est vraiment pas mal ce qu'il fait. Donc voilà, donc on écoute donc Ramos Vanilla tout de suite.

Voilà, donc là c'était donc Ramos donc sur un morceau donc Vanilla. Donc je vous invite vraiment donc à aller checker donc vraiment ce qu'il fait. Donc c'est vraiment vraiment vraiment lourd lourd lourd. Et donc voilà, donc c'est je lui souhaite vraiment tout le meilleur. Donc c'est un parmi tant d'autres parce que donc il y a vraiment tellement de bons rappeurs donc sur la ville de Choisy. Donc on essaiera d'en inviter quelques-uns. Dès qu'on peut et vraiment donc c'est vraiment ouvert à tout le monde hein. Voilà donc tous les rappeurs donc du secteur donc là maintenant donc je suis sur Grenoble donc les gens de Grenoble donc manifestez-vous donc l'émission vous est ouverte c'est ouvert à toute la France donc je vous invite donc tous les deuxièmes mardis de chaque mois donc sur l'émission donc de sur Radio Grésivaudan donc l'émission donc qui parle uniquement de rap français donc on fait la publicité donc de tous vos morceaux, on fait la publicité de tous vos projets, on va inviter donc des beatmakers, on va inviter des DJ et pas que des rappeurs, vraiment toutes les personnes qui entourent le monde musical du monde du rap donc la radio donc est ouverte. Et donc voilà, donc il y a vraiment des choses qui vont se faire donc les prochains mois. Donc le mardi, on va se retrouver donc le deuxième mardi du mois de février. Donc la date exacte, je ne me rappelle plus. Donc je diffuserai donc l'affiche. Donc on va recevoir Babas Escobar donc de Villejuif. Donc il va venir nous parler de ses nouveaux projets donc et de sa marque. Voilà, donc comme quoi, donc il n'y a pas que la musique, donc vous pouvez aussi venir faire de la publicité si vous faites autre chose. Mais on part toujours de la base du rap. Voilà. Ce sera le 11 février. Voilà. Donc le 11 février, donc sur Radio Grésivaudan, donc à 20h30, donc on recevra Babas Escobar. Donc il viendra nous parler de ses divers projets. Et donc voilà. Donc en tout cas, ben, je vous remercie d'avoir été avec nous ce soir. On remercie encore Ami donc, pour l'émission. Je répète encore, donc on a donc un Instagram, donc le Radio Grésivaudan. On a donc mon Instagram, donc TDI94. Voilà, et sur ça, donc vous pouvez donc m'envoyer des messages si vous souhaitez donc qu'on vous fasse une émission de 30 minutes où on vous fait la publicité de vos projets, de votre album, si vous avez des albums qui sortent. Donc voilà. Donc je vous remercie en vous souhaitant une bonne soirée et que cette année encore soit bonne. Une bonne année, une bonne santé à vous. Voilà. Bonne soirée à tout le monde. Ciao.

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Mais j'aime pas les gens. Parce que la bêtise, c'est de la paresse. On fera jamais croire que... La bêtise, c'est un type qui vit et il se dit, ça me suffit. Ça me suffit, je vis, je vais bien, ça me suffit. Et il se botte pas le cul tous les matins en disant, c'est pas assez. Tu ne sais pas cette chose, tu ne vois pas cette chose, tu ne fais pas cette chose. C'est de la paresse, je crois, la bêtise. Une espèce de graisse autour du cœur qui arrive, une graisse autour du cerveau. Je crois que c'est ça.

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La lune balsamique. Comment agir? Bienvenue dans votre chronique Objectif Lune. Arrêtons-nous sur une phase lunaire discrète mais essentielle. La lune balsamique. Ce mince croissant, décroissant, qui précède la nouvelle lune et qui, loin d'être anodine, joue un rôle clé dans notre équilibre émotionnel et spirituel. La lune balsamique, c'est la toute dernière étape du cycle lunaire, 3 jours avant la nouvelle lune. Son nom, issu du latin balsamum, signifie baume. C'est la phase qui apaise, qui soulage, qui panse les plaies du mois écoulé. On la compare à un pansement lumineux posé sur la nuit, invitant chacun à ralentir, à se reposer, à se recentrer. Mais comment agir pendant cette période? D'abord, il s'agit d'un temps de lâcher prise, de bilan et d'introspection.

La lune balsamique nous pousse à faire le point sur ce que nous avons traversé, à méditer sur nos réussites comme sur nos échecs, à accueillir les leçons du cycle qui s'achève. C'est le moment idéal pour se retirer du tumulte, pratiquer la méditation, le yoga ou tout simplement s'accorder des instants de silence. Cette phase est aussi propice à la purification. On trie, on range, on nettoie son espace de vie, mais aussi son esprit et ses émotions. On se libère des énergies stagnantes, des habitudes qui ne servent plus, des relations ou pensées toxiques, pour repartir sur de bonnes bases. La lune balsamique invite à la douceur envers soi-même, à la guérison intérieure, au pardon et à la préparation du renouveau. Ce n'est pas le moment d'entreprendre ou de lancer de nouveaux projets, mais bien de conclure, de refermer les dossiers ouverts, de tourner la page en douceur. Enfin, cette période est idéale pour fixer de nouvelles intentions, mais sans précipitation. On plante les graines du futur dans le terreau de l'espérance et de la sagesse acquise au fil du cycle. On accueille le calme, on se prépare à accueillir la lumière neuve de la prochaine nouvelle lune. Alors, la prochaine fois que vous verrez ce mince croissant dans le ciel, souvenez-vous, la lune balsamique est là pour vous offrir un baume, un temps de pause et de régénération. Accordez-vous ce répit et laissez la magie du cycle lunaire penser vos mots avant le grand renouveau. Et que la lune balsamique vous guide vers la paix intérieure.

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Bonjour et bienvenue dans l'émission Hard Time Machine. Mathieu Morand avec vous pour un voyage musical à travers le temps. Et une nouvelle émission de Hard Time Machine. Vous le savez, cette saison, si vous me suivez, je tente de passer en revue l'ensemble des sous-genres qui composent le métal. Aujourd'hui, un sous-genre particulièrement passionnant, en tout cas en ce qui me concerne, c'est le métal néoclassique. Et bien sûr, le précurseur, celui qui porte sur ses épaules ce mouvement, c'est Yngwie Malmsteen.

entendu donc une influence particulière de la musique classique qui va du baroque au romantique avec donc des progressions d'accords, des arpèges, des choses très virtuoses qu'on retrouve bien entendu dans l'univers de la musique classique. C'était How Many Miles to Babylon sur l'album de 1992 Fire and Ice, Yngwie Malmsteen. On continue avec un autre groupe de métal néoclassique, il s'appelle Advance.

Alors bien entendu, hein, la ligne est très fine hein, entre le power metal et le néoclassique, comme on l'entend ici chez les Allemands de Advance, mais on retrouve bien certaines caractéristiques, notamment l'utilisation de la gamme mineure harmonique et puis ces arpeggios hein, qui font le thème de cette chanson. Et il y en a qui ont tout compris hein, au niveau du mariage entre le classique et le métal. Pour faire du néoclassique, ce sont les Américains de Symphony X. Je vous propose cette suite épique qui est inspirée de l'Odyssée d'Homère.

0: Et ce titre qui résume à lui seul le talent incroyable des Américains de Symphonix, poème épique en 7 parties qui s'appelle The Odyssey, hein, bien sûr, en référence à l'Odyssée d'Homère sur l'album du même nom qui sortait en 2002.
1: Sois fort, ces Français.
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0: Et oui, Cocorico, parce qu'en France aussi, on fait du néoclassique, bien entendu, Adagio, le Montpelliérain Stéphane Forté, qui sortait son 2e album en 2003. Alors, on va aller chercher un petit peu du côté de la musique contemporaine ici, hein.

Deuxième album des Français d'Adagio, hein, d'une maturité extraordinaire hein, pour l'époque. On est alors en 2003 et la bande à Stéphane Forté frappait alors très fort. Et vous l'avez compris, hein, puisque vous êtes un petit peu familier des termes classiques. Hein, on a eu Symphonie X, ici on a Adagio. On va continuer avec Concerto Moon. Hein. Tous ces noms ne sont pas choisis au hasard et font bien référence à la musique classique.

Japon qui s'est pris à un moment donné d'une passion pour ce mariage entre la musique classique et le métal. Ici, Concert au Moon, c'est leur album de 2008, Rise from Ashes. On va poursuivre avec un autre groupe japonais de métal néoclassique. Il s'appelle Versailles.

Versailles, c'est leur album de 2011, Holy Grail, et c'est bientôt la fin de cette émission. J'espère que vous avez passé un bon moment avec moi et avec tous ces groupes de néoclassiques. On termine encore par un groupe japonais, Galnerus, qui sortait en 2012, Angel of Salvation.

Peut-être que je vais rester ici, oui, pendant très longtemps. Je ne t'ai pas dit que de chez moi, on voit la mer. 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Et tout au bout, tu vois la mer. C'est une grande mer bleu-gris, avec de grands rocs blancs dressés à la verticale. C'est dans cette mer que roulent les autos le long des rues droites faites avec du goudron. Mais de là où je suis, on ne les voit pas. Quand le soleil se lève et quand le soleil se couche, il y a de très beaux crépuscules sur la mer, avec des reflets rouges et des taches violettes. C'est bien. J'avais toujours rêvé d'avoir une maison comme ça, avec vue sur la mer du haut d'une colline. Je peux m'asseoir devant la porte et regarder la mer en fumant une cigarette ou en buvant du Nescafé dans une tasse. Et j'écoute le bruit des vagues. C'est un bruit très lointain. Une rumeur continue qui vient de la mer et monte jusqu'en haut des collines. Je peux parler aussi avec les gens.

Quelquefois, il y a un troupeau d'ânes et d'hommes qui passent devant chez moi. Ce sont des automistes qui reviennent du marché. Ils retournent vers leur montagne sans regarder personne. Ils ont des visages tout à fait fermés. Et ils montent le sentier en faisant de drôles de bruits avec leur bouche pour faire avancer leurs ânes. Ici, le soleil est limpide et doux à cause de la poussière. Tout est si sec qu'on ne voit pas le temps passer. Tout est si tranquille qu'on est comme si c'était toujours la même heure. Tu ne connais pas cela, toi. Tu vis dans une ville que je ne connais pas. Tu vas au cinéma. Tu montes et tu descends tout le temps. Tu vas au travail dans des bureaux de cuir. Et moi, pendant ce temps-là, je vis dans un dessin. J'ai ma cabane en haut de la colline. Je n'attends personne. J'ai mon cube de poussière. Quand c'est la nuit, je vois la mer en bas qui s'allume de milliers de petites lampes. Certaines bougent, d'autres sont fixes. C'est bien de pouvoir voir des choses aussi extraordinaires sans avoir besoin de sortir de chez soi. C'est à cela qu'il faut que je pense, rester ici ou dans un endroit qui y ressemble. Jamais la poussière ne m'expulsera. Quand on vit dans un cimetière, on n'a pas à aller loin pour mourir. Quand un homme naît au monde, il a droit à environ 14 400 jours et 14 400 nuits. Il y a tant de choses à voir, tant de choses à faire, tant de choses à dire du haut de cette colline que j'en suis tout essoufflé. Et on y voit si loin, au-delà des montagnes et des barrières des murs, que ça ne peut plus jamais être le vide, nulle part. Ne disons plus jamais le mot indécent de « vérité ».

Notre jeune héros bougeait un peu sur la pierre. Il étendait ses jambes devant lui. Il regardait l'étendue de la ville grise, aux millions de maisons. Il pensait.

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messieurs qu'on nomme grand, je vous fais une lettre que vous lirez peut-être si vous avez le temps. 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

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Si vous me poursuivez, prévenez vos gendarmes que je n'aurai pas d'armes et qu'ils pourront tirer, et qu'ils pourront tirer.

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0: suis dans une salle à manger. Je ne sais pas trop comment je suis arrivé là, mais je me rappelle qu'à partir de là, il y a une dame qui est en face de moi, qui est debout avec un plat de service et une cuillère, et elle me sert une énorme assiette, un truc mais gargantuesque, un truc très en sauce, genre pomme de terre avec du fromage, tu vois. Et elle reste debout comme ça, et moi je mange. J'ai pas hyper faim, mais je mange le truc, quoi. J'arrive au bout de l'assiette, j'ai soif, mais y a pas un verre d'eau, mais j'ai soif. Elle me resserre la même assiette. Et elle reste comme ça, debout à me regarder, son grand sourire. Et je mange le truc. Et j'ai de plus en plus soif. Et j'ai de plus en plus de mal à finir, bien sûr. J'ai des sueurs froides, j'ai la tête qui tourne, j'ai envie de crever. J'arrive au bout de ça, et là, elle débarrasse. Elle revient avec un dessert, mais une caricature de dessert. Une forêt noire, avec un décor hyper baroque, hyper chargé. Et elle coupe un quart de ce machin. Et je mange. Et je mange ce truc. Et j'ai toujours soif. Et c'est difficile, vraiment. J'arrive au bout. Je me lève. Je la remercie poliment. Je me dirige vers ma voiture, qui est une DS, parce que, oui, dans mes rêves, je roule en DS. Et là, il y a quelqu'un de ma famille qui est déguisé en tyrannosaure. Je sais pas qui c'est. Je sais juste que c'est quelqu'un de ma famille. Elle me dit...
1: T'es sûr que ça va aller pour la route? T'as assez mangé?
0: J'ai assez mangé, ouais. Et là, elle sort un demi-pain qu'elle coupe en deux. Elle le remplit de mayonnaise. Elle me le carre dans la bouche. Et là, je me suis réveillé.

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0: Églantine, ici Mirabel. Mais qu'est-ce que vous foutez, mon vieux?
1: Et si c'était

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